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La famille Kabunga Nyarubuye a la profonde douleur d'annoncer aux frères, ses amis et connaissances le décès de leur père, grand-père et oncle bien-aimé Léonard Mouemouzi Kachala Kabaka, survenu le 30 juin 2026 aux cliniques universitaires de Bukavu à la suite d'une longue maladie. En attendant les programmes détaillés des obsèques, les deuils est observé aux adresses suivantes: à Bukavu, avenue Toali, quartier Kasalim, commune de Kadutu, tout près de l'ancienne coopérative, à Kinshasa, numéro 10, avenue La Colombe, quartier Delvaux, commune d'Engaliema, pour la famille Abraham Bagunga Kabunga et docteur Franck Mouimouzi. Maître Romain également signe ses communiqués. 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
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La famille Mpenda Tcheko a les regrets d'annoncer aux amis, frères et connaissances le décès de son fils Mbeke Mpenda Tcheko Bénédicte, mort survenu à Kinshasa en date du 18 juin 2026 des suites d'une longue maladie. Que cette triste nouvelle parvienne à la grande famille Kiemboa Muloba, partout elle se trouve, la grande famille Mpenda Tcheko, partout elle se trouve, la grande famille Kalenga, partout où elle se trouve, ainsi qu'à toutes les connaissances du défunt, partout où elle se trouve. Les funérailles sont organisées à Kinshasa, jeudi 2 juillet 2026, à Bukavu, les déos, c'était à Bagira, quartier Lumumba, avenue Makoma 3, numéro 157, chez son petit frère. Le programme des funérailles se présente comme suit à Bukavu. En communion avec la famille à Kinshasa, mercredi 1er juillet 2026, veille mortuaire à Bagira sur avenue Makoma 3, numéro 157. Jeudi 2 juillet 2026, messe d'action des grâces à la paroisse Sainte-Famille de Bagira à 6h. Le même jeudi à 15h30, bain des consolations et levée des deuils pour la famille Milenge, Samyaka, Mpenda Tcheko Clément, signe ses communiqués. Programme des obsèques de Madame Lubala, Maman Anastasie, jeudi 2 juillet 2026, à 8h, levée du corps de la morgue de l'hôpital général, à 8h30, messe à l'aumônerie de l'hôpital général, à 10h, départ pour l'enterrement à Walungu, dans la concession familiale, à Chibaranya, à 14h, retour à Bukavu, à 16h, banc des consolations, à domicile de la regrettée Luenguba, avenue Mangaza, fête à Bukavu pour la famille Lubala. Signe c'est communiqué. 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

Tunapitoka kwenye matangazo mbalimbali, 66e anniversaire de l'indépendance de la RDC, chers Congolaises et Congolais. En ce 66e anniversaire de notre indépendance, rendons grâce à Dieu pour les chemins parcourus, les sacrifices consentus et l'espérance qui ne nous quitte jamais. À mes frères et sœurs du territoire des Kabare au sud Kivu, en ces temps douloureux marqués par la guerre et l'insécurité, mon cœur et mes pensées vont spécialement vers vous. Je partage votre peine, vos larmes et vos inquiétudes. Vous n'êtes pas seul, toute la nation est avec vous. Que cette journée soit un rappel, que notre force réside dans l'unité, la solidarité et la fraternité. Ensemble, refusons la haine, restons debout dans la foi et gardons vivante la flamme de l'espoir. Pour la paix, que la paix revienne dans chaque maison, chaque village, chaque cœur. Pour l'espoir, que demain soit meilleur, que nos enfants grandissent dans un Congo libre, sûr et uni. Pour la fraternité, que nous soyons toujours unis au-delà de nos différences pour bâtir un Congo fort, juste et solidaire. L'unité nationale et la réconciliation sont nos plus grandes armes pour surmonter les épreuves et construire ensemble les Congos de nos rêves. Bonne fête de l'indépendance à toutes et à tous. Que Dieu bénisse la RDC et protège son peuple. Augustin Bissimwa, serviteur du peuple et artisan des paix, signe ce message. 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
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L'école d'application de l'ISP Bukavu, EDAP, ISP Bukavu, porte la connaissance du public et l'enregistrement de nouveaux élèves au concours d'admission dans les classes de recrutement commence à partir du mercredi 1er juillet au samedi 11 juillet 2026, heure de 8h à 13h, classe de recrutement, l'éducation des bases, 7e, en première au TS d'accueil, première hôtellerie et restauration, première pédagogie centrale, en première technique agricole, production végétale, conditions, présenter la photocopie du bulletin de la 6e, année primaire, lieu et date de naissance, numéro permanent, avoir récit en mathématiques et en français, avoir une bonne conduite, présenter la photocopie du bulletin de la 8e année éducation des bases, lieu et date de naissance, plus numéro permanent, avoir réussi en mathématiques et en langue français et en anglais, avoir une bonne conduite, hâtez-vous car les places sont limitées. La direction signe. La communauté internationale des hommes d'affaires du plan Évangile Full Gospel, la poule du Sud Kivu, informe les habitants de Bukavu et ses environs qu'elle organise sa 18e convention dans la salle Marie-Reine sur avenue de l'Athénée du 7 au 9 juillet 2026, chaque jour de 14h30 à 17h30, sous le thème Porte du Fruit, accélère et perce. Tiré des gens 15 jusqu'à 16, venez nombreux pour louer et adorer notre Créateur et Sauveur de l'humanité. Soyez les bienvenus. Le bureau de la convention signe ses communiqués. 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Ces examens sont indispensables pour dépister, diagnostiquer et suivre avec précision des maladies graves telles que les glaucomes, mais également atrophie du nerf optique, trous moculaires et autres maladies de la rétine. L'interprétation des résultats se fera sur des écrans disposés à cette fin et permet au malade de voir clairement la localisation exacte de sa maladie à l'aide des explications fournies par les prestataires de la clinique de l'œil, comme dans d'autres pays développés en soins oculaires. Les malades aura son cliché après interprétation du résultat sur l'écran. Cette innovation en soins oculaires à la clinique de l'œil de Bukavu constitue une réponse favorable aux besoins de la population de la ville de Bukavu et ses environs qui partaient ailleurs pour les examens spéciaux en imagerie oculaire qui aujourd'hui est disponible à la clinique de l'œil de Bukavu. Ces appareils sont d'une importance capitale pour l'encadrement des étudiants en médecine. 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
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Désiré Bayongwa, recteur, signe ses communiqués. 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La direction du complexe scolaire Sifa Zabwana tient à informer les parents et les élèves qu'elle procédera à la proclamation des résultats des fonds d'année scolaire 2025-2026 jeudi 2 juillet 2026 à partir de 9h dans la grande salle de l'école. À cet effet, elle vous invite tous à participer massivement à cet événement qui couronne l'année scolaire passée et ouvre la voie à la nouvelle année scolaire 2026-2027. Les parents qui ont encore des litiges doivent passer à la caisse régler leur compte en vue d'éviter les désagréments lors de la proclamation de ces 10 résultats. Mutuza Malabo Ado, préfet des études, signe ses communiqués. Les parents d'élèves de l'Institut d'Ibanda sont invités à l'Assemblée générale prévue le 2 juillet 2026 à partir des 13h dans la salle Mbagara. Ordre du jour, proclamation des résultats scolaires de l'année scolaire 2025-2026. Nous comptons sur la présence de tous les parents. Kasambi Kagayo Ildefonse, préfet et directeur du complexe scolaire de l'Institut d'Ibanda, signe ses communiqués. 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
Le petit séminaire de Mungombe vous informe qu'il procède aux inscriptions des nouveaux élèves pour l'année 2026-2027. Ainsi, les parents qui désirent faire étudier leurs enfants garçons dans de bonnes conditions sont priés de passer les inscrire. Il s'agit particulièrement des enfants garçons qui sont en 6e année primaire et ceux de la 7e qui veulent poursuivre leurs études secondaires au petit séminaire. Au petit séminaire, nous assurons une bonne formation humaine, intellectuelle et spirituelle. Voici les lieux d'inscription dans les diocèses d'Ouvira, dans chaque paroisse auprès du curé ou son vicaire à Bukavu, à la procure diocésaine d'Ouvira. À la Botte, quelques mètres après la chapelle de la Botte, vers la salle Aquarius à Goma et partout ailleurs auprès des curés des paroisses ou entrer en contact avec nous via le numéro 09 74 53 17 91. Le recteur Abbé Pierre Watelani Noa Kiambo signe ses communiqués. 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L'Institut SOS de formation professionnelle informe les jeunes, les étudiants, les élèves en vacances, ainsi que toute personne désireuse d'acquérir des compétences pratiques pour être une très courte durée, que les inscriptions ont débuté. Les filières de formation disponibles sont les suivantes: électricité bâtiment, photovoltaïque, plomberie sanitaire, logistique, carrelage, informatique de base, éducation financière, entrepreneuriat, menuiserie, maçonnerie, charpenterie, boulangerie et pâtisserie, rebobinage de moteurs et transformateurs, ajustage et soudure, mécanique automobile, excel avancé, conduite automobile, réseau informatique, électricité automobile, anglais des affaires et anglais général, savoir lire, écrire et parler anglais. En plus de ces informations, les centres mis gratuitement à la disposition des jeunes et demandeurs d'emploi en service d'orientation professionnelle et de développement des carrières afin de les accompagner dans leur choix des métiers et leur insertion sur le marché. Pour tout renseignement, vous pouvez contacter le 085 33 31 479, lieu de formation au CFP SOS, non loin du centre médical SOS Karali. C'est la direction qui signe ces communiqués. L'organisation humanitaire Golden Unity, en collaboration avec le complexe scolaire La Fontaine, informe tous les parents, élèves et jeunes de Bukavu et ses environs de l'organisation de la Grande Colonie et Formation Éducative, édition 2026. Période 18 juillet au 30 août 2026, lieu complexe scolaire La Fontaine. Cette colonie est organisée pour occuper utilement les enfants et les jeunes pendant les vacances à travers plusieurs formations pratiques, éducatives et artistiques animées par des encadreurs qualifiés. Formations disponibles: pâtisserie, make-up, anglais, informatique de base, infographie, fabrication des savons, basketball, écriture, slam et humour, dessin et fabrication.

88 097 89 35 914. Chers parents, offrez à vos enfants des vacances utiles, éducatives et pleines de découvertes. Bienvenue à tous à la colonie et formation éducative 2026 pour l'organisation humanitaire Golden Unity. Baraka Mudahigwa Vital, coordonnateur général, signe ses communiqués. 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Dans le cadre du respect obligatoire des mesures barrières contre la maladie à virus Ebola dans la ville de Bukavu, les maires de la ville de Bukavu informent la population de sa juridiction, particulièrement les amoureux du sport, que les attroupements et autres manifestations regroupant plusieurs personnes sur les voies, artères et espaces publics sont interdits avant, pendant et après les matchs de football. Les bourgmestres, les chefs des quartiers et autres cadres de base sont chargés chacun en ce qui les concerne de la stricte application du présent communiqué. Docteur Nicolas Kialangalilo Mulondani signe ses communiqués. 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Et la direction du complexe scolaire La Franchise invite tous ses élèves obligatoirement en uniforme bleu blanc accompagnés de leurs parents à participer à la cérémonie de la clôture de l'année scolaire 2025-2026 qui aura lieu jeudi 2 juillet 2026 suivant les programmes ci-après. À 9h, mise en place terminée et accueil des parents et élèves. À 9h15, début des cérémonies, hymne national et prière, mot des bienvenus du promoteur, mot du comité des parents, mot des circonstances par les promoteurs. De 10h à 12h, manifestation culturelle. De 12h à 13h.

0: 13 heures, proclamation des résultats. Elle informe également la population de Bukavu que les inscriptions des nouveaux élèves pour l'année scolaire 2026-2027 commencent ce vendredi 3 juillet 2026 de 8h à 12h. Les sections organisées sont les suivantes. Maternelle, primaire, secondaire avec comme option éducation des bases, construction et bâtiments, électricité, coupe et couture, commercial et gestion, agronomie, agriculture, technique sociale, sciences. Les complexes scolaires, la franchise est une école moderne aux standards internationaux se trouvant au Texas sur avenue Hôpital Général, quartier Nkafu, commune de Kadutu. La direction signe.
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0: Plaisir de vous recevoir, mesdames, messieurs. Bonjour et bienvenue à suivre cette édition du journal. D'abord les titres. Pendant que le Conseil de sécurité de l'ONU renouvelle pour une année les sanctions contre la République démocratique du Congo, l'analyste et expert en gouvernance sécuritaire Moki Mutiki estime que cette résolution envoie un signal politique fort en faveur de la paix, mais que son efficacité dépendra avant tout de la volonté des acteurs concernés à respecter leur engagement. Nous y reviendrons dans ce journal. Et environ 1500 déplacés ont trouvé refuge à Bouchouchou dans les territoires des Calais après avoir fui les affrontements armés dans le groupement des Iralos. Cette nouvelle vague des déplacés accentue la pression sur les familles d'accueil et aggrave une situation humanitaire déjà critique marquée par un manque d'abri, des nourritures, d'eau potable et des soins de santé. C'est tout pour les titres, mesdames, messieurs. Myriam Moufano, c'est mon nom, je suis à la présentation. Jean-Claude Ndaguea sur la mise en onde. Nous l'avons annoncé au sommaire, les conseils de sécurité des Nations Unies a adopté en début de cette semaine la résolution 2825 renouvelant pour un an les régimes des sanctions contre la République démocratique du Congo, y compris l'embargo sur les armes, les interdictions de voyager et les gels des avoirs. Dans cette résolution figure désormais l'inclusion des nouveaux critères de désignation permettant de sanctionner les entités faisant obstacle au mandat de la MONUSCO et la référence explicite de l'exploitation illicite des ressources naturelles comme facteur d'alimentation du conflit. Pour Mick Mutiki, expert en gouvernance sécuritaire et coordonnateur du cadre de concertation de la société civile du Sud Kivu, l'adoption à l'unanimité de la résolution 2825 du Conseil de sécurité des Nations Unies constitue un signal politique fort en faveur de la paix en République démocratique du Congo. Selon lui, les caractères unanimes de vote revêt une portée particulière, d'autant que la RDC siège actuellement comme membre non permanent du Conseil de sécurité de l'ONU. Pour l'expert, la communauté internationale veut à travers cette résolution indiquer que la poursuite de la guerre ne plus une option. Il estime que le maintien de l'embargo sur les armes et des autres sanctions vise à priver les belligérants et les acteurs au conflit de leur capacité de nuisance, les obligeant ainsi à privilégier la voie du dialogue. Mick Mutiki considère que cette résolution pousse également les gouvernements congolais à s'inscrire dans une logique de cesser les faits en abandonnant toute posture belliqueuse afin de favoriser un processus de paix conduit par les Congolais eux-mêmes. Il en parle dans cet élément.
1: Vu sous le prisme de la communauté internationale, on ne veut pas que le gouvernement congolais se procure des armes pour continuer la guerre alors qu'il y a une dynamique de paix qui doit être mise en scène. Mais pour la communauté internationale, on ne voit pas toutes les langues autorisées au niveau de la communauté internationale ne cessent de répéter qu'ils ne voient pas une solution militaire à ce conflit. Ils voient plutôt une solution de dialogue. Et il y a des dynamiques de dialogue. En fait, le message que les Nations Unies nous envoient, ça veut dire que tout élément de langage belliqueux n'est pas pris en compte. Et il y a une sorte de co-responsabilisation. Moi, la seule interprétation que je viens de trouver, Congolais, dialoguez entre vous, nous suspendons l'épée de Damoclès sur chacun de vous si vous ne voulez pas dialoguer. Allez au dialogue, foutez-nous la paix pour que le business international se fasse.
0: C'était là Mick Mutiki, expert en gouvernance sécuritaire et coordonnateur du cadre de concertation de la société civile du Sud Kivu. Et avant d'envisager les changements de la constitution de la République démocratique du Congo, il faut nécessairement obtenir un consensus des acteurs sociopolitiques sur base des échanges équilibrés et inclusifs. Telle est la proposition de Maître Patient Bachombe, coordonnateur national de la dynamique communautaire pour la cohésion sociale et le développement d'ICOP en sigle. Dans une interview accordée à Radio Maïnéléo, cet ancien président du bureau des coordinations de la société civile du Sud Kivu préconise l'organisation d'un cadre d'échange, notamment sur des matières sensibles comme l'article des savantes de la Constitution qui limite à deux le nombre des mandats du président de la République. Il est aussi inimaginable d'organiser un référendum sans la participation des habitants du Sud Kivu et du Nord Kivu qui se trouvent dans des zones sous administration de la FCM23, estime Patient Bachombe.
2: La vraie problématique, c'est l'article 220 de la Constitution, n'est-ce pas? C'est ça la vraie problématique, même si on ne le dit pas assez. Et en ce qui nous concerne, nous pensons qu'il faut insister sur un fait, c'est le consensus. Parce que c'est le consensus qui avait érigé le verrou sur cet article-là. Et il n'y a que le consensus qui peut le casser. La deuxième chose, il faut que si on va aller dans un référendum, on doit d'abord redevenir un. Il n'y a pas que question que quelque chose de référendum se passe sans le Nord Kivu, sans le Sud Kivu, sans Bukavu, sans Goma. On n'acceptera pas cela. Autrement, il faut aussi dire que nous devons faire les choses de manière à construire l'unité et la cohésion nationale. Parce que aller jusqu'à braver, n'est-ce pas, une grande frange de la population juste pour des intérêts partisans, je crois que ça ne sera pas une bonne chose. Je crois qu'aujourd'hui, nous avons une opportunité pour discuter. Et cette discussion-là, nous, on ne peut pas refuser qu'on discute sur la Constitution. On doit éviter, n'est-ce pas, le piège du fétichisme. Bon, la Constitution, on peut discuter, mais il faut laisser les gens, il faut ouvrir un débat partout et un débat équilibré.
0: C'était la maître Patient Bachombe au micro des radios Maïndéléo et les villages des Bouchouchou, situés dans les territoires des Calais, a accueilli une nouvelle vague de déplacés en provenance du Haut Plateau, précisément dans les groupements des Iralo et Bozi. Ces nouveaux déplacés, évalués au nombre de 1500, fuient les affrontements armés, signalés dans différentes localités des groupements si haut cités et leurs environs, notamment Changé, Bishaka, Lumbishi et Chambombo. N'est-ce pas, Hélène Boudjiriri?
3: Cette information est contenue dans les bulletins d'information humanitaire du mois des gens, rendus publics par la synergie des associations de lutte contre les antivaleurs. Salin en sigle est consulté par Radio Maïndéléo mercredi 1er juillet 2026. Dans ces documents, cette organisation fait savoir que ces déplacés viennent s'ajouter à d'autres arrivés depuis les mois de mars et courant, accentuant ainsi la pression sur les familles d'accueil, les structures de santé et les ressources communautaires déjà limitées. La synergie des associations de lutte contre les antivaleurs, Salin, ajoute que cet afflux continu de déplacés accroît considérablement les besoins humanitaires dans les villages de Bouchouchou et ses environs, car ces personnes sont en manque de tout. À cet effet, le coordonnateur de cette structure, Cédric Machara, plaide pour l'intervention des humanitaires et personnes de bonne volonté afin de soulager ces personnes en besoin.
4: Ce mouvement de déplacés commence d'ici il y a 3 jours et cette population est en train de mener une vie très très difficile. Les objets étaient en train d'être pillés, les autres perdus quand ils sont en train de fuir la guerre. Vous savez que quand la population fuit la guerre, beaucoup de choses sont perdues. Vraiment, cette population mène une vie très très très misère. C'est pourquoi nous alertons aux organisations humanitaires d'intervenir cette population. Nous alertons vraiment les autorités humanitaires, les organisations pour qu'ils interviennent en vivre et en non-vivre. Au-delà de ça, nous recommandons les autorités de l'AFCM23 et celles du gouvernement de mener toujours des pourparlers pour qu'ils aient un peu positif pour alléger tant soit peu cette population et qu'ils aient un compromis pour qu'il y ait un cessez-le-feu total.
3: Rappelons que c'est depuis samedi dernier que des violents combats opposent les combattants Wazalendo aux troupes de l'AFCM23 dans plusieurs localités, à savoir sur l'axe Lumbishi dans les groupements de Bouzi, Chambombo dans les groupements de Ziralo et Katasomwa dans les groupements de Mobogu. Les combattants Wazalendo avaient lancé une vaste offensive leur permettant de déloger les troupes de l'AFCM23 de Lumbishi et Chambombo, mais cela ne sera que de courte durée. En effet, en moins d'un jour, ces entités vont être reprises par les troupes de l'AFCM23. C'est cette reprise des combats qui est à la base de ces nouvelles vagues de déplacements et l'aggravation de la crise humanitaire, dénonce plusieurs acteurs de la société civile qui appellent à une désescalade de la violence pour permettre aux populations de vivre dans l'inquiétude.
0: Merci Hélène Boudjiriri, mesdames et messieurs, en cours de diffusion, c'est l'édition du journal, c'est Radio Maïndéléo, merci de nous rester fidèles.
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0: Changeons de chapitre à présent, le groupement des Bougoré dans les territoires des Kabaré est sué ces derniers temps par une vague d'incendies qui laisse de nombreuses familles sans abri. Selon les derniers monitorings réalisés par les acteurs de la société civile, il s'agit d'au moins 3 cas d'incendies enregistrés seulement au mois de juin 2026. Suite à ces catastrophes, au moins 15 ménages restent sans abri dans cette partie du territoire des Kabaré, plus précisément au centre commercial des Kavumo et ses environs. Les derniers cas est celui survenu dans la nuit du lundi au mardi 30 juin 2026 dans le village des Karanda, indique Justin Moulindangabo, président de la société civile sous noyau des Bougoré. Bien que l'origine reste inconnue, il estime que la mauvaise installation du courant électrique, le panneau solaire et d'autres sources énergétiques seraient parmi les causes de ces incendies. La société civile sous noyau des Bougoré appelle les habitants à la vigilance à cette période de saison sèche en évitant toute intervention des charlatans lors des installations du courant électrique, du panneau solaire et autres sources énergétiques. Justin Moulindangabo plaide également pour une assistance aux familles victimes. On l'écoute.
6: La société civile sonore de Bougoré demande à la population d'être vigilante en cette période de saison sèche par rapport à la gestion des produits inflammables. Ne pas les garder dans la maison. Ne laissez pas les feux allumés dans les maisons à l'absence des membres de la famille, mais aussi ne pas faire des charges directes de téléphone, moins encore la mauvaise gestion des réchauds à gaz et installation des panneaux solaires et autres dans la maison. Mais aussi demandons aux partenaires de voir comment venir en aide de cette population qui venait de trouver leur situation s'aggraver à cause de l'incendie au moment où on est en train de vivre la précarité de la vie due à cette situation de la guerre que nous sommes en train de traverser.
0: Et de Bougoré à la plaine de la Rouzizi, les habitants des Kamagnolo en territoire des Walungu sont appelés à renforcer la surveillance communautaire des animaux malades pour prévenir les zoonoses en cette période de l'alerte épidémiologique dans la grande partie de l'est de la RDC. Cet appel est du vétérinaire Jean-Pierre Kalikera au cours d'une interview accordée à Radio Maïndéléo, mercredi 1er juillet 2026 de la plaine de la Rouzizi. Notre permanent Wendo Joé nous fait les points.
7: Faisant suite à l'alerte épidémiologique dans la grande partie à l'est de la République démocratique du Congo et plus particulièrement au Sud Kivu, les habitants des Kamagnolo en territoire de Walungu doivent développer les mécanismes de surveillance communautaire face aux maladies qui se transmettent des humains aux bêtes et vice-versa à travers le renforcement des sensibilisations dans la communauté. À en croire le vétérinaire Jean-Pierre Kalikera, contacté par Radio Maïndéléo ce mardi 30 juin, plusieurs maladies de la sorte sont notifiées à Kamagnolo en ce jour depuis l'afflux de vaches en provenance de la plaine de la Rouzizi, d'où la nécessité de prendre des précautions.
8: Quand on parle des zoonoses, ce sont des maladies qui peuvent se transmettre de l'homme à l'animal et de l'animal à l'homme. Il y a certains qui se transmettent par piqûre, parce qu'il y a ceux qui sont bactériens, il y a d'autres qui sont virales, ou soit par contact, ou par manipulation de viande, ou soit manipulation de la peau, des traits, ou soit en train de consommer les laits non pasteurisés. Par exemple, ici, chez nous, des maladies qui sont un peu fréquentes, par exemple la TBC, la tuberculose bovine, il y a aussi même la cystite cause pour les porcs. Il y a aussi des zoonoses comme la brucellose. Dieu a appris comment gérer surtout et comment protéger, comment sensibiliser surtout la population pour éviter de ne pas propager la maladie parce que nous sommes les premiers vecteurs de la maladie.
7: Toutefois, notre source invite les acteurs impliqués dans les secteurs d'élevage à renforcer les sensibilisations et développer la culture de vaccination régulière des bêtes. De Kamagnolo, Wendo Joé pour la radio Maïndéléo.
0: Merci Wendo Joé. Parlons éducation avec vous, Omer Modekereza. L'organisation Action Sociale pour l'intégration et la protection des personnes défavorisées alerte sur les comportements des certains chefs d'établissement qui exigent des frais avant de l'inscription des enfants dans les écoles publiques et conventionnées pour l'année scolaire 2026-2027.
9: Dans une note parvenue à la rédaction de Radio Maïndéléo, cette structure fonde cette alerte sur plusieurs plaintes des parents d'élèves dans différents territoires de la province, plus particulièrement en Kalong et dans le territoire des Kalehe. À en croire l'esprit de cette correspondance, une somme allant de 20 000 à 40 000 francs congolais est exigée pour l'inscription d'un enfant dans différentes classes de l'enseignement primaire, dans les écoles publiques et conventionnées. Pour cette structure, ces systèmes contribuent à l'exclusion de plusieurs enfants, particulièrement ceux issus des familles vulnérables, les déplacés et les retournés en cette période où les familles font face à une crise économique aiguë. L'organisation crée une déperdition scolaire avec la présence de beaucoup d'enfants qui vont évoluer en dehors du circuit scolaire, une situation qui les rendrait beaucoup plus vulnérables au recrutement dans des bandes armées ou aux travaux lourds jusqu'à compromettre leur avenir. Le président de la CIPROPED, Théophile Nyakarale, pense que cette pratique est contraire aux textes légaux, garantissant la gratuité de l'enseignement primaire. Il plaide pour la suppression de ces frais d'inscription non réglementés, le renforcement du contrôle dans les établissements scolaires publics et l'application effective des mesures garantissant la gratuité de l'enseignement primaire.
10: À CIPROPED, plaide pour l'implication urgente des autorités locales, des autorités éducatives et alerte l'opinion nationale et internationale, les organisations de la société civile et les organisations de défense des droits humains pour faire un combat commun et barrer la route à cette pratique de monnayage des inscriptions à l'école primaire. Ce n'est pas normal que certains enfants soient exclus de l'école pour cause de manque de frais d'inscription. Cette situation persiste déjà dans les territoires de la province d'ici. Qui jours. Nous regrettons fortement et nous alertons les autres acteurs à venir nous rejoindre et faire un combat commun pour qu'aucun enfant ne soit exclu de l'école à cause des manques de frais d'inscription.
9: En réaction, des sources proches de l'inspection principale provinciale de l'éducation précisent que les frais perçus pour inscrire les enfants dans les écoles primaires et secondaires publiques et conventionnées sont listés parmi les frais illégaux, conformément à l'arrêté du gouverneur fixant les frais d'escolarité. Il en est de même pour les tests organisés, particulièrement pour les élèves qui viennent des 6e année primaire ou encore de la 8e année, car les intéressants ont déjà été soumis respectivement au TENAFEP et au TENASOSP.
0: Et toujours dans le même chapitre, 95,4% et les pourcentages des réussites à l'école primaire au complexe scolaire élite pour l'année scolaire 2025-2026. Ces chiffres ont été annoncés ce mercredi 1er juillet 2026 à l'occasion de la proclamation officielle du résultat, une cérémonie qui consacre la clôture solennelle de l'année scolaire. Alain Kabika pour plus de détails.
11: Selon le directeur du complexe scolaire élite, Séraphin Tigondo, ces résultats ont été obtenus grâce à l'implication du corps enseignant et des parents qui ont assuré les suivis réguliers des élèves. Il annonce comme perspective pour l'année prochaine le lancement d'une école secondaire comprenant des laboratoires pour la pratique des élèves. Le directeur du complexe scolaire élite Séraphin Tigondo.
12: En vertu du principe de la redevabilité, nous avions quand même cette obligation de publier les résultats pour que les parents sachent comment leurs enfants ont travaillé. Et de manière générale, c'était très satisfaisant. Grâce à l'appui de Dieu, messieurs les promoteurs en athlétique, en Moïra, qui a mis tous les moyens en place pour que cette année s'achève avec succès. Voilà comment à la maternelle, les enfants ont tous réussi avec 100%. À l'école primaire, c'est là où il y a eu quelques enfants qui sont tombés avec un taux d'échec de 4%. Comprenez donc qu'il y a eu 95,4% de réussite. Nous avons regretté, bien entendu, ces quelques cas malheureux, mais comme à la guerre, il y en a qui tombent, il y en a qui se relèvent et la vie continue. Pensons que ceux-là qui ont échoué vont serrer la ceinture l'année prochaine pour relever la pente afin de faire mieux. Vous aviez suivi que l'école secondaire du complexe scolaire élite est en train d'ouvrir ses portes. Un bâtiment qui répond aux critères de la dernière génération est en train d'être érigé avec plus de 30 salles de classe, avec beaucoup de salles de labo. Il y a des salles de conférences, des salles de réunions. À partir de la semaine prochaine, les inscriptions vont être lancées.
11: Enfin, Séraphin Tigondo invite les parents à veiller à l'encadrement et la sécurité des enfants en cette période des grandes vacances. Ceci dans les soucis de les épargner des accidents, des cas de noyades et enlèvements qui sont souvent décriés dans la ville de Bukavu en période de détente. Pour rappel, le complexe scolaire élite est une école privée agréée située sur avenue Hippodrome en commune d'Ibanda.
0: Et avant la deuxième partie de cette édition du journal, également 95% et les pourcentages des réussites au complexe scolaire Le Miracle pour l'année scolaire 2025-2026. Ce résultat a été rendu public au mercredi 1er juillet 2026 à l'occasion de la proclamation des résultats couplé à la clôture de l'année scolaire. Le directeur du complexe scolaire Le Miracle, Kassinger, est bienvenu, fait savoir que ces taux de réussite est le résultat des efforts fournis par les parents, les élèves et les enseignants. Notre source remercie les parents pour la confiance accordée à son institution et les appelle à bien encadrer les élèves en cette période de vacances. Le directeur du complexe scolaire Le Miracle, Kassinger, bienvenu, en parle.
13: La réussite était de 95%. Le secret de la réussite, c'est d'abord l'organisation interne de l'institution, la détermination de parents, mais aussi celle des élèves. Nous disons merci d'abord pour leur confiance, mais aussi nous leur disons que 7 ans après, nous avons songé à ouvrir maintenant l'école secondaire et démarre en septembre. Et que nous avons encore soif qu'ils nous renouvellent cette confiance pour qu'en septembre, nous puissions démarrer avec les mêmes enfants que nous avons formés à l'école primaire. Mais aussi à ceux qui n'ont pas encore goûté du fruit de le miracle, qui viennent vers nous. Nous avons aussi à leur donner, ils ne seront pas déçus. Notre école secondaire sera exclusivement technique et par conséquent nous aurons à équiper des laboratoires et beaucoup plus. Aussi longtemps nous évoluons, nous aurons à grandir notre champ d'action.
0: C'était là le directeur du complexe scolaire Le Miracle, Kassinger. Bienvenue. En termes de perspectives, ces derniers annoncent l'ouverture de l'école secondaire en septembre prochain, la construction de nouvelles salles de classe et l'équipement des laboratoires pour un bon apprentissage des élèves. L'activité s'éteignit dans les enceintes de cette école privée située sur avenue Patissé-Méry Lumumba dans la commune du Banda en présence de parents et d'autres invités.
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0: Coupe du monde 2026, la République démocratique du Congo s'arrête en 16e de finale après sa défaite face à l'Angleterre 2-1 mercredi 1er juillet 2026 au stade d'Atlanta. Les Léopards avaient pourtant ouvert les scores dès la 7e minute grâce à Brian Chipenga, serrant centre de Chancel Mbemba. Solide défensivement, les Congolais ont longtemps résisté aux assauts anglais portés par des nombreuses interventions décisives de Lionel Messi. Après avoir conservé leur avantage jusqu'à la pause, les hommes de Sébastien Desabre ont finalement cédé en seconde période, serrant doublé de Henry Kane aux 74e et 85e minutes, quittant ainsi la compétition avec les honneurs après avoir fait douter l'un des favoris du tournoi. Dans les autres rencontres disputées le mercredi, la Belgique a éliminé les Sénégal sur un score de 3-2 après prolongation, tandis que les États-Unis se sont imposés en 0-0 face à la Bosnie. Les 16e de finale se poursuivent ce jeudi 2 juillet 2026 avec les affiches Espagne-Autriche à 22h heure de Bukavu, Portugal-Croatie à 2h et Suisse-Algérie à 6h heure de Bukavu.

0: Interdiction de rassemblement public pour prévenir la maladie avérée Ebola et les plaidoyers pour l'implication de femmes dans le processus de paix font partie des sujets écrits par la presse à Bukavu mercredi 1er juillet 2026. Hélène Boudjuriri pour la revue de presse.
1: Commençons par ce titre de Jambo RDC, Goma. Contre Ebola, les maires sous la FCM23 interdit les rassemblements publics. Face à la menace de la maladie à virus Ebola, les autorités de la FCM23 à Goma renforcent les mesures de prévention. Les rassemblements publics sont désormais interdits afin de limiter les risques de propagation de l'épidémie, écrit Jambo RDC. Dans un communiqué officiel rendu public, le maire de Goma a décidé d'interdire les manifestations spontanées, les rassemblements populaires, ainsi que les marches organisées à marge des rencontres de la Coupe du Monde. Il estime que la limitation des regroupements des masses est essentielle pour réduire les risques de transmission. L'interdiction s'étend également aux séances de remise en forme physique organisées chaque dimanche par les jeunes, considérées elles aussi comme des rassemblements susceptibles de favoriser la propagation de la maladie, précise le confrère. Pendant ces temps à Bukavu, les autorités sanitaires de la FCM 23 annoncent avoir contenu la première vague de l'épidémie. Les superviseurs de la Task Force multisectorielle, le docteur Freddy Kaneki, cité par Jambo, affirme que tous les cas contacts identifiés ont achevé les 21 jours de suivi sanitaire. Plus de 400 personnes ont été suivies quotidiennement avec un taux d'achèvement supérieur à 98%, une performance saluée par les partenaires nationaux et internationaux intervenant dans la riposte contre Ebola. Poursuivons avec le souverain libre qui a choisi d'écrire sur le chômage qui bat son fort dans la ville de Bukavu. À en croire le souverain, la vie devient de plus en plus compliquée pour les jeunes du chef-lieu de la province du Sud-Kivu. Qu'ils soient détenteurs des diplômes universitaires, les jeunes, selon lui, s'adonnent à des pratiques peu commodes. La consommation des boissons fortement alcoolisées, la prise de stupéfiants nocifs pour le corps humain, le banditisme et autres méfaits deviennent leur lot quotidien. Après une descente sur terrain d'un reporter du journal Le Souverain Libre au niveau des camps des profs de l'ISP Bukavu, les confrères confirment avoir constaté que plusieurs jeunes qui s'adonnent à l'alcoolisme sont issus des prestigieuses universités de la ville, mais la guerre et le manque d'occupation plongent ces jeunes dans l'oisiveté. Terminons avec Kivu Times qui note que plusieurs acteurs engagés dans la promotion de la paix et du développement communautaire soulignent l'importance de renforcer la participation des femmes dans les processus de prévention et de résolution des conflits. Selon eux, les femmes ne sont pas seulement les premières victimes des crises, mais également des actrices incontournables dans la médiation, la reconstruction des communautés et la recherche des solutions durables aux défis sécuritaires qui affectent l'Est de la RDC. Pour eux, comme le dit Kivu Times, les femmes joue un rôle essentiel dans la prévention et la gestion des conflits au sein des communautés. Impliquées dans la médiation familiale, les dialogues intercommunautaires et diverses initiatives locales de paix, elles contribuent à rapprocher les parties en conflit et à restaurer la confiance entre les populations. Et d'ajouter que les femmes devraient occuper une place centrale dans les négociations de paix. Elle estime que leur engagement est déterminant pour la réussite de tout processus de pacification, rappelant qu'elles figurent parmi les premières personnes touchées par les conséquences des conflits armées. Ces médias insistent également sur la nécessité pour les femmes de prendre pleinement conscience de leurs capacités et de leur rôle dans la société.

Un communiqué avant de clôturer cette édition du journal, la régie des OSA, direction régionale du Sud Kivu, siège des Bukavu, informe le public en général et ses abonnés en particulier, que suite aux travaux d'entretien de ses ouvrages, l'usine des traitements d'eau potable des Murundu sera en arrêt ce jeudi 2 juillet 2026 de 6h à 12h. Elle prie donc ses abonnés à prendre de mesures pour constituer des réserves en eau potable en quantité suffisante pouvant couvrir toute la période de travaux. Elle présente ainsi ses esquisses à tous ses abonnés suite à cette perturbation. Indépendamment de sa volonté et rassure que la remise sera effective aussitôt que les travaux visant à prévenir le panne seront terminés. Fait à Bukavu, le 1er juillet 2026, la direction signe le présent communiqué. Et voilà ce qui met fin à cette édition du journal, mesdames, messieurs, présentée par Myriam Moufano, Jean-Claude Ndaga sur la mise en onde. Au revoir et prenez soin de vous.

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0: Mesdames, Messieurs, bonjour. Avant d'envisager le changement de la constitution de la RDC, il faut nécessairement obtenir un consensus des acteurs sociopolitiques sur base des échanges équilibrés et inclusifs. Telle est la proposition de Maître Patient Bachombe, coordonnateur national de la dynamique communautaire pour la cohésion sociale et le développement d'ICODE en sigle. Il nous parlera d'un document dénommé Manifeste de Kasangulu, élaboré par les acteurs sociaux de la République démocratique du Congo, fruit d'un processus participatif ayant réuni des représentants de plusieurs provinces. Le manifeste de Kasangulu propose une vision commune de transformation nationale fondée sur la gouvernance responsable, la paix, la sécurité, la justice sociale, la participation citoyenne, l'éducation, la santé et le développement économique. Pour en parler, nous recevons Maître Patient Bachombe. Parlons-en, le reçoit aujourd'hui. Maître Patient Bachombe, bonjour.
1: Bonjour, monsieur le journaliste.
0: À l'initiative du comité des crises de la société civile pour la paix et la sécurité en RDC, les forces vives de la nation ont procédé au lancement officiel du manifeste citoyen, présenté comme document d'orientation pour la refondation et le redressement de la RDC, baptisé Manifeste de Kasangulu. En quoi ce texte est une alternative pour la refondation de l'État, Maître Patient Bachombe?
1: Merci, monsieur le journaliste. D'abord, nous sommes tous conscients de la manière dont le pays est en train d'aller. Nous nous rendons de plus en plus compte que la crise devient intense et nous sommes en train de craindre vraiment la dérive pour notre nation. Aujourd'hui, nous observons une crise sécuritaire qui n'est pas encore résorbée. Nous avons une crise de gouvernance aujourd'hui au pays. Nous avons des débats aujourd'hui, des changements de constitution. Donc, le pays est en train d'aller vers l'implosion et nous avons décidé en tant que société civile de pouvoir présenter notre vision en tant que peuple pour la refondation et le redressement de notre pays. On ne peut pas comprendre que dans un pays comme le Congo, on banalise, par exemple, la corruption, on banalise les tueries, on banalise des antivaleurs. Non, il faut que nous puissions bâtir notre pays sur des valeurs qui peuvent promouvoir un développement harmonieux et que le Congolais soit réellement au centre des préoccupations. Parce qu'aujourd'hui, c'est comme si ce sont les partis politiques, des hommes, des autorités morales qui sont devenus les centres des préoccupations. Non, c'est le Congolais. Et donc, nous avons estimé que c'est l'occasion de présenter ce que nous refusons dans ce pays, ce que nous voulons dans ce pays et ce à quoi nous nous engageons, n'est-ce pas, à défendre le pays.
0: Que voulez-vous concrètement à travers ce manifeste, Maître Patient Bachombe?
1: À travers ce manifeste, nous voulons la refondation de l'État congolais. Vous voyez, la crise éthique, elle est vraiment intense. Et nous pensons qu'aujourd'hui, après avoir fait une analyse, n'est-ce pas, critique et sans complaisance, n'est-ce pas, de la crise systémique de notre pays, nous avons dit non, nous devons changer la manière de gérer le pays. Nous devons changer la manière de diriger. Nous devons changer la manière de considérer le citoyen congolais. Nous devons axer l'énergie et les intelligences dans la stratégie de transformer les potentiels que nous avons en richesse et savoir aussi comment le répartir aux Congolais. Parce que toutes ces richesses, finalement, nous les avons pourquoi? Est-ce que nous les avons pour des personnes qui vont au pouvoir? Non. Et comment nous arrivons à transformer ces potentiels en richesse? Comment nous arrivons à partager équitablement à chaque Congolais pour qu'il se sente appartenir à un pays, n'est-ce pas, qui lui donne tout ce dont il a besoin. Nous voulons également, à travers ce manifeste, n'est-ce pas, raviver la flamme patriotique pour notre nation. La nation est aussi trahie aujourd'hui, que ce soit par des gens qui prennent les armes, que ce soit par certains qui gèrent le pays, que ce soit par des politiciens, même des militaires on apprend autant qu'ils sont dans la prison parce qu'ils ont trahi en ceci ou en cela. Non, je pense que le vrai problème du Congo, on doit le regarder, le mal congolais, et on doit se regarder en face et se dire on doit changer et le pays doit changer.
0: Maître Passion, vous avez votre vision à travers cette manifeste. Les autorités ont la leur également. Que faire et comment allez-vous procéder pour que vos recommandations, pour que votre façon de penser refondation de l'État soit considérée par ceux qui président à la destinée de la République démocratique du Congo ou disons par ceux qui gouvernent au quotidien la République démocratique du Congo?
1: Ah, merci pour votre question et c'est vraiment une question très pertinente et c'est pourquoi nous pensons que nous devons d'abord nous engager. Nous posons des lignes rouges. Donc nous devons combattre tous l'impunité. Nous devons combattre l'opacité dans la gestion des ressources nationales. Nous devons combattre la manipulation identitaire. Nous devons combattre la confiscation de la démocratie dans ce pays. Nous devons combattre la corruption morale. Nous devons combattre la manipulation constitutionnelle. Nous devons combattre, n'est-ce pas, tout ce qui divise les Congolais. Et nous devons, chacun, là où il est, commencer déjà à faire quelque chose. Ça ne demande pas nécessairement des grands sacrifices. Non, il faut, à partir de quelque chose, à partir de petites choses, chaque citoyen peut déjà faire quelque chose maintenant. Et donc, chaque citoyen peut refuser, par exemple, de payer ou d'exiger des pots de vin. Chaque parent peut commencer déjà à parler du patriotisme à ses enfants. N'est-ce pas? Nous devons parler de la justice, de la vérité. Nous pouvons, dans les communautés, nous organiser déjà pour lire publiquement, par exemple, le manifeste, pour suivre, par exemple, des chantiers. Des fois, on met en place des ouvrages qui commencent et qui ne se terminent pas. Et les habitants de tel quartier, telle avenue, n'en connaissent ni les termes des passations des marchés publics, ni les exécutants, ni quoi que ce soit. Non, nous devons nous intéresser à la chose publique pour suivre tous les chantiers, tous les programmes et toutes les politiques publiques. Et donc, les fonctionnaires doivent refuser de transformer leur bureau en péage. Les magistrats doivent choisir, par exemple, la loi plutôt que l'ordre qui vient. Comment les députés qui doivent rendre compte, ils ne rendent plus compte au peuple. Donc, chacun doit jouer son rôle et le manifeste, c'est l'ensemble des principes, des convictions et c'est une gouvernail pour la nation congolaise, pour cette refondation dont nous parlons ici.
0: Maître Passion Bachombe, la RDC, c'est un pays continent, plus de 2 345 000 km² pour une population de plus de 100 millions d'habitants. Comment allez-vous procéder pour assurer la vulgarisation de ces textes, comme vous l'avez dit, qui fixent un certain nombre de principes et qui parlent principes, nous comprenons par là qu'il faut que chaque Congolais s'en approprie, chaque Congolais selon la profession qu'il exerce et dans tout le domaine où ils évoluent, quoi.
1: Merci beaucoup. Effectivement, nous avons pensé qu'il faut vulgariser ce manifeste citoyen. Il faut mobiliser la population, pas seulement à Kinshasa, mais à Bukavu, à Goma, à Bunia, à Ngandajika, partout à travers le pays. Il faut mobiliser la population autour du manifeste citoyen baptisé Manifeste de Kasangulu. Et c'est la raison pour laquelle nous sommes à l'ère des numériques aujourd'hui. Nous avons mis en place une plateforme numérique parce que nous voulons aussi toucher plus les jeunes. Et donc nous avons mis en place une plateforme numérique que vous pouvez toucher Manifeste Citoyen, www.manifestecitoyenrdc.org. Et là, vous pouvez facilement adhérer au Manifeste Citoyen, vous pouvez le télécharger, vous pouvez aussi donner votre point de vue, vous pouvez aussi contribuer pour l'émergence du Manifeste.
0: Pourquoi vous le nommez Manifeste de Kasangulu et non, par exemple, Manifeste de Minembwe, de Masisi, de Kabamba ou de Shabunda?
1: La question est bien posée, c'est tout simplement parce que c'est à Kasangulu, à l'entrée du Congo central, où les travaux, n'est-ce pas, de la commission pédagogique chargée d'élaboration de ces manifestes ont été tenus. Retenez aussi que nous avions lancé une série des consultations dans certaines provinces où les gens ont ramené des informations et nous les avons compulsées et nous les avons coulées sous format, n'est-ce pas, d'un document préliminaire qui a été soumis à cette commission et les travaux se sont tenus au niveau de Kasangoulou et c'est pourquoi nous l'avons nommé manifeste de Kasangoulou.
0: Enfin, quelle est la position de ce manifeste face à la vague nationale qui consacre aujourd'hui deux blocs, ils ont un bloc qui se range derrière l'idée du changement de la constitution, c'est le bloc du pouvoir et un bloc de l'opposition qui conteste farouchement le projet du changement de la loi fondamentale.
1: Je pense que tous ceux qui ont connu ou qui connaissent Maître Patient Bashombe au sud Kivu, au nord Kivu et partout, ils savent comment nous nous sommes opposés farouchement contre le troisième mandat à l'époque du président Kabila. Et donc nous, nous pensons que la vraie problématique, c'est l'article 220 de la Constitution, n'est-ce pas? C'est ça la vraie problématique, même si on ne le dit pas assez. Et en ce qui nous concerne, nous, nous pensons qu'il faut insister sur un fait, c'est le consensus. Parce que c'est le consensus qui avait, n'est-ce pas, érigé le verrou sur cet article-là. Et il n'y a que le consensus qui peut le casser. Donc si les gens ne se mettent pas ensemble pour dire, voilà, nous avons ériger un verrou sur cette disposition, comment faire pour faire sauter ces verrous? La deuxième chose, il faut que si on va aller dans un référendum, il faut que le nord qui vous, le sud qui vous soit récupéré. On doit d'abord redevenir un. Il n'y a pas question que quelque chose de référendum se passe sans le nord qui vous, sans le sud qui vous, sans Bukavu, sans Goma. On n'acceptera pas cela. Et autrement, il faut aussi dire que nous devons faire les choses de manière à construire l'unité et la cohésion nationale. Parce que aller jusqu'à braver, n'est-ce pas, une grande frange de la population juste pour, je dirais, des intérêts partisans, je crois que ça ne sera pas une bonne chose. Je crois qu'aujourd'hui, nous avons une opportunité pour discuter. Et cette discussion-là, nous, on ne peut pas refuser qu'on discute sur la Constitution. On doit éviter, n'est-ce pas, le piège du fétichisme. Non, la Constitution, on peut discuter, mais il faut laisser les gens, il faut ouvrir un débat partout et un débat équilibré.
0: Maître Patient Bashombe, nous vous disons merci.
1: C'est moi qui vous remercie.
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1: Radio Maïdéléo, le vrai sens de l'actualité. Nous débutons cette journée sous un ciel généralement nuagé actuellement. Les thermomètres affichent 16 degrés Celsius avec une température ressentie également à 16 degrés Celsius. Au fil de la matinée, les nuages resteront bien présents. Il fera 18 degrés à 7 heures, 21 degrés à 8 heures, puis 22 degrés à 9 heures. Entre 8 heures et 14 heures, en fait, les risques des pluies estimés à 20% est également annoncé. À fin de la matinée, les températures poursuivront leur hausse avec 24 degrés Celsius à 10 heures, 25 degrés à 11 heures, puis 26 degrés Celsius à midi. Le maximum de la journée sera atteint entre 13 heures et 14 heures avec 26 degrés Celsius. Ce sont un ciel toujours très nuagé et quelques faibles pluies possibles. Dans l'après-midi, les températures commenceront à baisser progressivement. 24 degrés à 15 heures, 23 degrés à 16 heures, puis 22 degrés à 17 heures en soirée. Le ciel restera nuagé avec 21 degrés à 18 heures, 19 degrés à 19 heures, 20 heures, 18 degrés à 21h, 22h avant d'atteindre 17 degrés à 23 heures. En résumé, mesdames, messieurs, la journée sera globalement nuageuse avec un faible risque d'averse entre la matinée et le début de l'après-midi. Les températures varieront entre 16 et 26 degrés Celsius. Conseil du jour pour la météo, ici Radio Maïdéléo en cette journée. Si vous devez sortir, gardez un parapluie à portée des mains, même si le risque de pluie reste faible. Quelques averses sont possibles au cours de la journée. Mesdames, messieurs, voilà ce qui met fin à cette rubrique météo de ce matin. Merci pour votre fidélité. Excellente journée à toutes et à tous.

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1: Une fois de plus, bonjour à toutes et à tous. Ravi de vous retrouver pour votre rendez-vous quotidien consacré au taux d'échange ces matins pour ces jours. Selon la dernière publication de la Banque centrale du Congo, le dollar américain fixé à 2031,26 francs congolais comme taux officiel de référence. Cependant, sur le terrain à Bukavu, la réalité du marché de mer différente. Sur le marché parallèle, les dollars s'échangent entre 2200 et 2400 francs congolais, voire plus selon les quartiers et les cambistes. Une situation qui pousse certains acteurs à revoir le prix à la hausse, par exemple pour les écoles, les structures de santé, les églises et même les commerçants. Et l'écart entre le taux officiel et celui pratiqué sur le marché devient préoccupant en ces jours. Il entraîne une hausse parfois injustifiée des prix, complique les transactions et fragilise la confiance dans l'économie locale. On va rappeler que les taux officiels fixés par la Banque centrale demeurent la seule référence dans les opérations. Avant d'acheter ou de vendre permet de mieux protéger votre argent dans les écoles, les hôpitaux, les boutiques et le supermarché. Exigez l'application du taux officiel, c'est un droit fondamental pour limiter les spéculations. Petit conseil, avant toute opération d'échange, assurez-vous que les taux appliqués correspondent bien aux 2231,26 francs congolais fixés officiellement. Même vigilance également pour le mobile money. Certains services appliquent des frais supplémentaires lors de retrait. S'équiper vous désavantager et donc restez attentif pour éviter de pertes inutiles, connaître vos droits et vérifier le taux reste votre meilleure protection. Et pour ces matins sur le mobile money, RTL Money via Equity BCDC affiche 2270 francs congolais pour un dollar. Et Orange Money via EcoBank affiche 2240 francs congolais pour 20 dollars. 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

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La famille Boroto Biaterana Pascal a le profond regret de vous annoncer le décès de sa mère, grand-mère Kerwishi Moussimoa Petronilo, servant du Seigneur. Elle est décédée lundi 29 juin 2026, en début de la soirée à Goma, où elle s'est retrouvée pour suivre les soins après une longue période de maladie. Ses présents communiqués s'adressent à tous les membres de la famille en se trouvant à Bukavu, au Nord Kivu, partout en RDC et ailleurs. À ses anciens collègues de la des services au village d'enfants SOS Kab et au village d'enfants SOS Bukavu, aux membres de la Chérique à Calais, à la Corporation des journalistes et du Sud Kivu, à l'oncle Étienne Bachézi, se trouvant en France, aux familles Lushombo et Kajemba Achikera, Rwambara et Mutabataba Katana et à Bukavu, à la famille Rushunda Achikoni, aux familles Kerwishi et Ruzibuka, se trouvant à Bukavu et ailleurs, ainsi qu'à la famille Chishibanji, Rubeshuza, se trouvant à Bukavu et à tous ceux qui ont connu l'illustre disparu. Les décès tiens au domicile de son fils aîné, héritier Boroto, situé à Ngouba, sera venu Patrice Emery Lumumba, non loin de chez Mangasa, juste à côté de l'église La Grâce. Dieu a donné et Dieu a repris, que son nom soit loué. Les communiqués signés par son fils, héritier et Boroto. Programme des obsèques de notre maman et grand-mère Kerwishi Moussimoa, maman Boroto, née à Bukavu, le 20 octobre 1960 et décédée à Goma le 29 juin 2026. Mercredi 1er juillet 2026, de Goma à Bukavu à 14h, retrait du corps de la morgue et de l'hôpital de Goma et transfert vers Bukavu. Jeudi 2 juillet 2026 à Bukavu à 8h, arrivé dépôt du corps à la mort de l'hôpital général de Bukavu, 16h. Début des veillées mortuaires à la résidence familiale située à Ngouba, après chez Mangasa en diagonale, du bureau de la régie des eaux, agence d'Ngouba, vendredi 3 juillet 2026. 7h, levée du corps de la mort de l'hôpital général de Bukavu, 9h, messe d'action des grâces à la paroisse Saint-Pierre Claver d'Ngouba, 11h, départ pour l'enterrement au cimetière familial de Chikera, 15h, retour à la résidence familiale Ngouba pour les bancs des consolations et la levée des deuils, que son âme repose en paix pour la famille. Héritier Boroto signe le présent communiqué. 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

Ngazo Mbalimbali, la direction du complexe scolaire Sifazabouana, tient à informer les parents et les élèves qu'elle procédera à la proclamation des résultats des fonds d'année scolaire 2025-2026. C'est jeudi 10 juillet 2026 à partir des 9h dans la grande salle de l'école. À cet effet, elle vous invite tous alors à participer massivement à cet événement qui couronne l'année scolaire passée et ouvre la voie à la nouvelle année scolaire 2026-2027. Les parents qui ont encore des litiges doivent passer à la caisse, régler leurs comptes, en vue d'éviter le désagrément lors de la proclamation des cédis. Résultat fait à Bukavu le 29 juin 2026 pour le complexe scolaire Sifazabouana Mutuza Malabo Ado, préfet des études, signe le présent communiqué. L'Institut technique Fundima Indeléo de Bukavu procède aux inscriptions des élèves en 7e et 8e année éducation de base pour l'année scolaire 2026-2027. Période des inscriptions à la direction du vendredi 3 juillet jusqu'au vendredi 17 juillet 2026, chaque jour, de 8h à 13h. Condition, présenter un billet qui reprend le pourcentage obtenu en 6e année primaire. Signé par le directeur avec cachet de l'école, ne pas être redoublant, avoir une bonne conduite, présence physique du candidat exigé. Date du concours samedi 18 juillet 2026 à 7h30 en uniforme. Le concours portera sur les français et les maths, programme de 6e primaire pour 7e éducation de base et 8e éducation de base. Pour rappel, l'ITFEM forme de futurs techniciens en électricité, en mécanique, machine, outils, en secrétariat, administration, en mécanique, automobile et en menuiserie. Bienvenue à tous. C'est Maëch Chiza Ernest, frère préfet de l'école, qui signe le présent communiqué. 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L'école des langues de l'ISP Bukavu, Sola sans sigle, porte à la connaissance des élèves vacancières et vacanciers qui voudraient améliorer leur connaissance en anglais et en français pendant la période des vacances, qui lance au 10 jours les inscriptions
à une session spéciale de formation à l'attention des élèves du secondaire et du primaire qui sont intéressés, chers parents. Conscient qu'il est important de maîtriser ces langues dans le monde aujourd'hui, profitez de cette opportunité pour stimuler vos enfants à venir les approfondir à Solas dès le 6 juillet 2026. Pour plus d'informations, contactez l'école des langues de l'ISP Bukavu aux adresses ci-après, adresse physique ISP Bukavu, bloc 10 paroisse au rez-de-chaussée, numéro 46 à côté du centre médical. Téléphone pour la direction, c'est les 85 96 95 875, les 97 66 62, dessin 95, 97 66 62, dessin 69. Et pour les secrétariats, c'est le 99 94 68 332, fait à Bukavu le 1er juillet 2026. Pour cela, CISP Bukavu, la direction signe le présent communiqué. 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
1: Eh ben, là, je veux raccrocher parce que j'attends mon mec.
0: Prends soin de toi, alors.

Ouvre ce radio-journal, d'abord les titres. Les conseils de sécurité de l'ONU renouvellent pour une année les sanctions contre la République démocratique du Congo. L'analyste et expert en gouvernance sécuritaire Mick Mutiki estime que cette résolution envoie un signal politique fort en faveur de la paix, mais que son efficacité dépendra avant tout de la volonté des acteurs concernés à respecter leur engagement. Et environ 1500 déplacés ont trouvé refuge à Bouchouchou dans le territoire des Calais après avoir fui les affrontements armés dans les groupements des Iralo. Cette nouvelle vague de déplacés accentue la pression sur les familles d'accueil et aggrave une situation humanitaire déjà critique marquée par un manque d'abri, de nourriture, d'eau potable et de soins de santé. C'est tout pour les titres, mesdames, messieurs. Myriam Moufadon, c'est mon nom. Je suis à la présentation à Lanzara sur la mise en œuvre.

0: Concertation du conflit pour Mick Moutiki, expert en gouvernance sécuritaire, coordonnateur du cadre de concertation de la société civile du Sud-Kivu. L'adoption à l'unanimité de la résolution 2825 du Conseil de sécurité des Nations Unies constitue un signal politique fort en faveur de la paix en République démocratique du Congo. Selon lui, le caractère unanime du vote revêt une portée particulière, d'autant plus que la RDC siège actuellement comme membre non permanent du Conseil de sécurité de l'ONU. Pour l'expert, la communauté internationale veut à travers cette résolution indique que la poursuite de la guerre ne plie alors une option. Il estime que le maintien de l'embargo sur les armes et des autres sanctions vise à priver les belligérants et les acteurs au conflit de leur capacité de nuisance, les obligeant ainsi à privilégier la voie du dialogue. Mick Moutiki considère que cette résolution pousse également les gouvernements congolais à s'inscrire dans une logique de cesser les feux en abandonnant toute posture belliqueuse afin de favoriser un processus de paix conduit par les Congolais et eux-mêmes. Il en parle dans cet élément.
1: Vu sous le prisme de la communauté internationale, on ne veut pas que le gouvernement congolais se procure des armes pour continuer la guerre alors qu'il y a une dynamique de paix qui doit être mise en scène. Mais pour la communauté internationale, on ne voit pas toutes les langues autorisées au niveau de la communauté internationale ne cessent de répéter qu'ils ne voient pas une solution militaire à ce conflit. Ils voient plutôt une solution de dialogue. Et il y a des dynamiques de dialogue. En fait, le message que les Nations Unies nous envoient, ça veut dire que tout élément de langage belliqueux n'est pas pris en compte. Et il y a une sorte de co-responsabilisation. Moi, la seule interprétation que je viens de trouver, Congolais, dialoguez entre vous, nous suspendons l'épée de Damoclès sur chacun de vous si vous ne voulez pas dialoguer. Allez au dialogue, foutez-nous la paix pour que le business international se fasse.
0: Mick Moutiki au micro de Radio Maïndéléo. Et avant d'envisager les changements de la constitution de la RDC, il faut nécessairement obtenir un consensus des acteurs sociopolitiques sur base des échanges équilibrés et inclusifs. Telle est la proposition de Maître Patient Bachombe, coordonnateur national de la dynamique communautaire pour la cohésion sociale et le développement du code en sigle. Dans une interview accordée à Radio Maïndéléo, cet ancien président du bureau des coordinations de la société civile du Sud Kivu préconise l'organisation d'un cadre d'échange, notamment sur les matières sensibles comme l'article des savants de la constitution de la RDC qui limite à 2 le nombre des mandats du président de la République. Il est aussi inimaginable d'organiser un référendum sans la participation des habitants du Sud Kivu et du Nord Kivu qui se retrouvent dans les zones sous administration de la FSAM 23, estime Patient Bachombe.
2: La vraie problématique, c'est l'article 220 de la Constitution, n'est-ce pas? C'est ça la vraie problématique, même si on ne le dit pas assez. Et en ce qui nous concerne, nous pensons qu'il faut insister sur un fait, c'est le consensus. Parce que c'est le consensus qui avait érigé le verrou sur cet article-là. Et il n'y a que le consensus qui peut le casser. La deuxième chose, il faut que si on va aller dans un référendum, on doit d'abord redevenir un. Il n'y a pas question que quelque chose de référendum se passe sans le Nord Kivu, sans le Sud Kivu, sans Bukavu, sans Goma. On n'acceptera pas cela. Autrement, il faut aussi dire que nous devons faire les choses de manière à construire l'unité et la cohésion nationale. Parce que aller jusqu'à braver, n'est-ce pas, une grande frange de la population juste pour des intérêts partisans, je crois que ça ne sera pas une bonne chose. Je crois qu'aujourd'hui, nous avons une opportunité pour discuter. Et cette discussion-là, nous, on ne peut pas refuser qu'on discute sur la Constitution. On doit éviter, n'est-ce pas, le piège du fétichisme. Bon, la Constitution, on peut discuter, mais il faut laisser les gens, il faut ouvrir un débat partout et un débat équilibré.
0: Et avec vous, Hélène Boudjiriri, le village de Bouchouchou, situé dans les territoires des Calais, a accueilli une nouvelle vague de déplacés en provenance du Haut-Plateau, précisément dans les groupements Désiralo et Bouzi. Ces nouveaux déplacés, évalués à au moins 1500, fuient les affrontements armés signalés dans les différentes localités, des groupements ci cités et leurs environs, notamment Changé, Bishakalumbishi et Tchambombo.
3: Cette information est contenue dans le bulletin d'information humanitaire du mois des gens rendu public par la synergie des associations de lutte contre les antivaleurs. Sala en sigle est consulté par Radio Maïndéléo mercredi 1er juillet 2026. Dans ces documents, cette organisation fait savoir que ces déplacés viennent s'ajouter à d'autres arrivés depuis les mois de mars et courant, accentuant ainsi la pression sur les familles d'accueil, les structures de santé et les ressources communautaires déjà limitées. La synergie des associations de lutte contre les antivaleurs, Sala, ajoute que cet afflux continue continue de déplacer accroît considérablement les besoins humanitaires dans les villages de Bouchouchou et ses environs.

0: rond car ces personnes sont en manque d'étout. À cet effet, le coordonnateur de cette structure, Cédric Matiara, plaide pour l'intervention des humanitaires et personnes de bonne volonté afin de soulager ces personnes en besoin.
1: Ces mouvements de déplacés commencent d'ici il y a 3 jours et cette population est en train de mener une vie très très difficile. Leurs objets étaient en train d'être pillés, les autres perdus quand ils sont en train de fuir la guerre. Vous savez que quand la population fuit la guerre, beaucoup de choses sont perdues. Vraiment, cette population mène une vie très très très misère. C'est pourquoi nous alertons aux organisations humanitaires d'intervenir cette population. Nous alertons vraiment les autorités humanitaires, les organisations pour qu'ils interviennent en vivre et en non-vivre. Au-delà de ça, nous recommandons les autorités de l'AFCM23 et celles du gouvernement de mener toujours des pourparlers pour qu'ils aient un point positif pour alléger tant soit peu cette population et qu'ils aient un compromis pour qu'il y ait un cessez-le-feu total.
0: Rappelons que c'est depuis samedi dernier que des violents combats opposent les combattants Wazalendo aux troupes de l'AFCM23 dans plusieurs localités, à savoir sur l'axe Lumbishi dans les groupements de Bouzi, Chambombo dans les groupements de Ziralo et Katasomwa dans les groupements de Mubugu. Les combattants Wazalendo avaient lancé une vaste offensive leur permettant de déloger les troupes de l'AFCM23 de Lumbishi et Chambombo, mais cela ne sera que de courte durée. En effet, en moins d'un jour, ces entités vont être reprises par les troupes de l'AFCM23. C'est cette reprise de combat qui est à la base de ces nouvelles vagues de déplacements et l'aggravation de la crise humanitaire, dénoncent plusieurs acteurs de la société civile qui appellent à une désescalade de la violence pour permettre aux populations de vivre dans la quiétude.
2: Merci Hélène Boudjiriri. Mesdames et messieurs, en cours des diffusions, c'est l'édition du journal de la mi-journée sur Radio Maïndéléo. Merci de nous rester fidèles.
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2: Changeons de chapitre à présent, le groupement des Bougorés dans les territoires des Cabarets est secoué ces derniers temps par une vague d'incendies qui laisse de nombreux ménages sans abri selon les derniers monitoring réalisés par les acteurs de la société civile. Il s'agit d'au moins 3 cas d'incendies enregistrés seulement au mois de juin 2026. Suite à ces catastrophes, au moins 15 ménages restent sans abri dans cette partie de la province du Chute-Kivu, plus précisément au centre commercial des Kavumu et ses environs. Les derniers cas essaient de survenir dans la nuit du lundi au mardi 30 juin 2026. Dans le village des Karanda, indique Justin Moulindangabo, président de la société civile sous noyau des Bougorés. Bien que l'origine du fait reste inconnue, il estime que la mauvaise installation du courant électrique, le panneau solaire et d'autres sources énergétiques seraient parmi les causes de ces incendies. La société civile sous noyau des Bougorés appelle ainsi les habitants à la vigilance à cette période de saison sèche en évitant toute intervention des charlatans lors des installations du courant électrique, du panneau solaire et autres sources énergétiques. Justin Moulindangabo en parle dans cet élément.
4: La société civile Sunao de Bougoré demande à la population d'être vigilante en cette période de saison sèche par rapport à la gestion des produits inflammables. Ne pas les garder dans la maison. Ne laissez pas les feux allumés dans les maisons à l'absence des membres de la famille. Mais aussi ne pas faire des charges directes de téléphone. Moins encore la mauvaise gestion des réchauds à gaz et installation de panneaux solaires et autres dans la maison, mais aussi demandons aux partenaires de voir comment venir en aide de cette population qui venait de trouver leur situation s'aggraver à cause de l'incendie au moment où on est en train de vivre la précarité de la vie due à cette situation de la guerre que nous sommes en train de traverser.
2: Et quittant Bougoré pour la plaine de la Rosizi, les habitants des Kamagnolo en territoire des Walungu sont appelés à renforcer la surveillance communautaire des animaux malades pour prévenir les zoonoses en cette période d'alerte épidémiologique dans la grande partie de l'Est de la RDC. Cet appel est du vétérinaire Jean-Pierre Kalikera au cours d'une interview accordée à Radio Maïndéléo, mercredi 1er juillet 2026 de la plaine de la Rosizi. Notre permanent Wendo Joé nous fait les points.
5: faisant suite à l'alerte épidémiologique dans la grande partie à l'est de la République démocratique du Congo, et plus particulièrement au Sud Kivu, les habitants de Kamanyola en territoire de Walungu doivent développer les mécanismes de surveillance communautaire face aux maladies qui se transmettent des humains aux bêtes et vice-versa, à travers le renforcement des sensibilisations dans la communauté. À en croire le vétérinaire Jean-Pierre Kalikera, contacté par Radio Maïndélo ce mardi 30 juin, plusieurs maladies de la sorte sont notifiées à Kamanyola en ce jour depuis l'afflux des vaches en provenance de la plaine de la Ruzizi, d'où la nécessité de prendre des précautions.
6: Quand on parle des zoonoses, ce sont des maladies qui peuvent se transmettre de l'homme à l'animal et de l'animal à l'homme. Il y a certains qui se transmettent par piqûres, parce qu'il y a ceux qui sont bactériens, il y a d'autres qui sont virales, ou soit par contact, ou par manipulation de viande, ou soit manipulation de la peau, des traits, ou soit en train de consommer les laits non pasteurisés. Par exemple, ici chez nous, des maladies qui sont un peu fréquentes, par exemple la TBC, la tuberculose bovine, il y a aussi même la cystite cause pour les porcs. Il y a aussi des zoonoses comme la brucellose. Dieu a appris comment gérer surtout et comment protéger, comment sensibiliser surtout la population pour éviter de ne pas propager la maladie parce que nous sommes les premiers vecteurs de la maladie.
5: Toutefois, notre source invite les acteurs impliqués dans les secteurs d'élevage à renforcer les sensibilisations et développer la culture de vaccination régulière des bêtes. De Kamanyola, Wendo Jowe pour la Radio Maïndéléo.
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2: En sport, disons que la République démocratique du Congo s'arrête en 16e de finale de la Coupe du Monde 2026 après sa défaite face à l'Angleterre, 2-1 mercredi au stade d'Atlanta. Les Léopards avaient pourtant ouvert les scores de la 7e minute grâce à Brian Chipenga sur un centre de Chancel Mbemba. Solide défensivement, les Congolais ont longtemps résisté aux assauts anglais, portés par de nombreuses interventions décisives de Lionel Passy après avoir conservé leur avantage jusqu'à la pause. Les hommes de Sébastien Desabres ont finalement cédé en 50 de période sur un doublé des Harry Kane aux 74e et 85e minutes, quittant aussi la compétition avec les honneurs après avoir fait et douté l'un des favoris du tournoi. Dans les autres rencontres disputées mercredi, la Belgique a éliminé le Sénégal sur un score de 3-2 après prolongation, tandis que les États-Unis se sont imposés en 1-0 face à la Bosnie. Les 16e de finale se poursuivent ce jeudi avec les affiches Espagne-Autriche à 22h, Portugal-Croatie à 10h et Suisse-Algérie à 6h, heure de Bukavu. Ainsi s'achève cette édition du journal de la mi-journée sur Radio Maïndéléo, présentée par Myriam Mufano à Lanzara sur la mise en onde. Au revoir et prenez soin de vous.

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La famille Kabunga Nyarubuye a la profonde douleur d'annoncer aux frères, sœurs, amis et connaissances le décès de leur père, grand-père et oncle bien-aimé, Léonard Muhimuzi Kashala Kabaka, mort survenu ce 30 juin 2026 aux cliniques universitaires de Bukavu de suite d'une longue maladie. Le décès est observé aux adresses suivantes: à Bukavu, avenue Ntadi, quartier Kasali, commune de Kadutu, tout près de l'ancienne coopérative au port Rukumbuka, à Kinshasa, au numéro 10, avenue des Colombes, quartier Delvo, la Lou Présidence, commune de Ngaliema. Le programme des obsèques se présente de la manière suivante: samedi 4 juillet 2026, à 6h juste levé du corps de la morgue des cliniques universitaires de l'IOB et départ au domicile pour exposition, ancienne coopérative près du pont Rukumbuka. À 7h jusqu'à 10h45, exposition du corps au domicile du défunt, ancienne coopérative près du pont Rukumbuka. À 11h30, messe de requiem à la chapelle d'Omse de Kasali dans la commune de Kadutu. Et à 13h, départ pour l'inhumation dans le territoire de Kabare, groupement de Chirunga, précisément à Mbonobono. À 16h, juste bain de consolation et levé des dés pour la famille. Le communiqué est signé conjointement par Abraham Kabunga, docteur Frank Muhimuzi et maître Romain Bahizire qui signe conjointement ce communiqué. 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
1: 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Bonjour.

0: Bonjour encore une fois et bienvenue. Aucun cas positif actif au site Kivu. Les deux derniers malades ont été déclarés guéris. Les populations sont toujours appelées au respect des règles hygiéniques. Philemon Mutula.
1: Aucun cas déclaré positif à la maladie à virus Ebola n'est plus actif dans la province de Kivu. Les deux derniers cas positifs ont été déclarés guéris depuis le mardi 16 juin dernier après une prise en charge médicale et holistique. Cette nouvelle est confirmée par la division provinciale de la santé dans

0: Un briefing organisé à l'intention des journalistes ce jeudi 25 juin 2026. Dans cette activité, le docteur Claude Baïziré précise que la population doit scrupuleusement respecter les mesures barrières pour lutter contre la propagation du virus pour éviter les pires.
1: L'appui de nos partenaires, en tout cas tous, tout le monde, la population dans l'ensemble, toutes les autorités que nous avons, en tout cas, tout le monde a contribué, a mis la main dans la pâte pour voir comment réussir à gérer cette épidémie, et du moins dans un premier temps, ce qui fait que le résultat, il n'y a pas de cas actifs. Mais restons vigilants. Restons vigilants parce que si on ne le fait pas, nous pouvons être surpris. À tout moment, s'il y a un cas, une personne qui présente des fièvres de façon brutale et qui présente peut-être des douleurs, des maux de tête, d'autres signes, et avec notion de provenance d'ailleurs que là où il vivait, il faut penser que ça peut être ça, il faut alerter. Nous, on vous demande souvent d'alerter. C'est pas dire que c'est un cas d'Ebola, mais c'est la vigilance. À ce moment-là, la personne, lorsque les équipes d'investigation de la division de la santé ou de la zone de santé se présentent, ils valident le cas doit être placé direct dans le camp de transit. Et à ce moment-là, on va faire le prélèvement. Et on attend les avis de laboratoire. Heureusement, actuellement, avec l'appui de nos partenaires, nous avons déjà un labo ici dans la province. Et on peut déjà tester. Et en moins de 24 heures, on peut avoir une idée sur les résultats et prendre des dispositions au cas où c'est positif.
0: Notre source ajoute que depuis le début de l'épidémie, la province Sud-Kivu a notifié 3 cas positifs, dont un décès, et 2 autres sont sortis guéris dans la zone de santé de Mitimbresa. Nous sommes dans le territoire de Kabari.
2: Malgré l'absence des cas positifs de la maladie à virus Ebola au Sud-Kivu, les habitants de l'aire de santé de Mulungu-Inera dans la zone de santé de Mitimbresa sont toujours appelés à la prudence en respectant les mesures barrières pour limiter la propagation du virus Ebola. Guillaume Mouroula.
3: Ce message est lancé par Bissimwa Mohane Delphé, infirmier titulaire du centre de santé de Mulungu-Inera. Selon lui, cette maladie peut toujours surgir dans la communauté, ce qui fait que les gens doivent continuer à se laver les mains régulièrement, éviter les réunions en masse très serrées, le respect de la distanciation sociale, ne pas manipuler les cadavres et éviter de manger les animaux trouvés morts, tout en ne pas se saluer en main libre. Delphé Mohane signale que parmi les signes du virus d'Ebola figure une forte fièvre et la sortie du sang dans les orifices du corps humain. Il demande aux habitants de son aire de santé d'éviter l'automédication et de se rendre dans une structure sanitaire la plus proche en cas de suspect des malades d'Ebola. Delphé Mohane est au micro de Habari Zamahali.
4: Les signes peut-être que j'allais même signaler à la communauté, tout individu que vous retrouverez avec une fièvre hémorragique. Quand je parle d'une fièvre hémorragique, donc vous trouvez quelqu'un avec la fièvre, mais il y a aussi du sang qui coule, soit dans les mains, soit au niveau de la bouche, soit sur les pores de la peau. Il faut vraiment l'orienter en urgence vers les centres de santé les plus proches. Et il faut aussi même éviter d'être proche de celui qui est déjà malade. Les épidémies qui frappent à notre porte, comme les virus d'Ebola et Monkeypox qui existent encore, vous devez vraiment vous limiter dans vos habitudes de salutation à main libre. Vraiment, veillez respecter aussi même la distanciation sociale et pourquoi pas aussi d'éviter des réunions en masse. Aussi, tout aliment que nous devons consommer avant et après la consommation, nous devons nous laver les mains.
3: Depuis Miti Kabare, Guillaume Mouroula Lushombo pour les bulletins humanitaires Habari Zamahali.
2: Et pour terminer, la pénurie d'eau potable impacte négativement sur le respect des mesures barrières contre la pandémie à virus Ebola dans la ville de Bukavu en cette période de la saison sèche. Balibonera David.
5: Certains habitants de la ville de Bukavu qui se sont confiés à Habari za Mahali précisent qu'ils n'arrivent plus à respecter correctement les règles du jeûne suite à la pénurie d'eau potable. Ils craignent la propagation du virus Ebola dans la communauté en cette période où les cas de choléra sont déjà signalés dans certains coins de la ville de Bukavu. Suite à cette situation, plusieurs personnes utilisent l'eau du lac Kivu et d'autres utilisent l'eau communément appelée Bizola, qui est à la base des différentes maladies d'ordre hydrique.
6: Moi, je vois qu'il n'y a pas moyen de se protéger contre Ebola. Parce que d'abord, il y a l'attroupement des personnes. On ne sait pas qui est contaminé, qui n'est pas contaminé. Pour trouver de l'eau, il faut se réveiller très tôt le matin pour aller au robinet. Arriver là, peut-être, on peut arriver à 5h, 5h, 36h même. Et il y a certains gens qui vont rentrer sans eau. Pourtant, ils sont arrivés là bien avant, très tôt le matin. Nous recommandons à la Régie des eaux de voir comment on peut aussi nous approvisionner l'eau potable dans les quartiers.
7: Pour le moment, il n'y a pas d'eau qui doit nous suffire. Pire ici chez nous, peut-être nous recommandons aux régies des eaux de nous donner seulement de l'eau qui doit nous suffire. Ici, parce que ça l'eau, on ne peut pas vivre, et ça l'eau, on ne peut pas se protéger contre le virus de Ebola.
5: Contacté, Dr Willy Wandanda, médecin au centre médical Yesumema, situé à Mulambula, dans la commune de Bagira, invite la population au respect des mesures barrières contre le virus d'Ebola, et cela en évitant les attroupements, en respectant le lavage des mains et en contactant les médecins en cas d'un cas suspect. Il plaide également pour l'approvisionnement de l'eau potable à la population de la ville de Bukavu et en particulier le quartier Mulambula où certaines familles peinent à trouver de l'eau potable. Depuis la ville de Bukavu, Mugisho Balibonera David pour les bulletins humanitaires.

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0: Messieurs, bonjour. Avant d'envisager le changement de la constitution de la RDC, il faut nécessairement obtenir un consensus des acteurs sociopolitiques sur base des échanges équilibrés et inclusifs. Telle est la proposition de Maître Patient Bachombe, coordonnateur national de la dynamique communautaire pour la cohésion sociale et le développement d'ICODE en sigle. Il nous parlera d'un document dénommé Manifeste de Kasangulu, élaboré par les acteurs sociaux de la République démocratique du Congo, fruit d'un processus participatif ayant réuni des représentants de plusieurs provinces. Le manifeste de Kasangulu propose une vision commune de transformation nationale fondée sur la gouvernance responsable, la paix, la sécurité, la justice sociale, la participation citoyenne, l'éducation, la santé et le développement économique. Pour en parler, nous recevons Maître Patient Bachombe. Parlons-en, le reçoit aujourd'hui. Maître Patient Bachombe, bonjour.
1: Bonjour, monsieur le journaliste.
0: À l'initiative du comité des crises de la société civile pour la paix et la sécurité en RDC, les forces vives de la nation ont procédé au lancement officiel du manifeste citoyen, présenté comme document d'orientation pour la refondation et le redressement de la RDC, baptisé Manifeste de Kasangulu. En quoi ce texte est une alternative pour la refondation de l'État, Maître Patient Bachombe?
1: Merci, monsieur le journaliste. D'abord, nous sommes tous conscients de la manière dont le pays est en train d'aller. Nous rendons de plus en plus compte que la crise devient intense et nous sommes en train de craindre vraiment la dérive pour notre nation. Aujourd'hui, nous observons une crise sécuritaire qui n'est pas encore résorbée. Nous avons une crise de gouvernance aujourd'hui au pays. Nous avons des débats aujourd'hui, des changements de constitution. Donc, le pays est en train d'aller vers l'implosion et nous avons décidé en tant que société civile de pouvoir présenter notre vision en tant que peuple pour la refondation et le redressement de notre pays. On ne peut pas comprendre que dans un pays comme le Congo, on banalise, par exemple, la corruption, on banalise les tueries, on banalise des antivaleurs. Non, il faut que nous puissions bâtir notre pays sur des valeurs qui peuvent promouvoir un développement harmonieux et que le Congolais soit réellement au centre des préoccupations. Parce qu'aujourd'hui, c'est comme si ce sont les partis politiques, des hommes, des autorités morales qui sont devenus les centres des préoccupations. Non, c'est le Congolais. Et donc, nous avons estimé que c'est l'occasion de présenter ce que nous refusons dans ce pays, ce que nous voulons dans ce pays, et c'est à quoi nous nous engageons, n'est-ce pas, à défendre le pays.
0: Que voulez-vous concrètement à travers ce manifeste, Maître Patient Bachombe?
1: À travers ce manifeste, nous voulons la refondation de l'État congolais. Vous voyez, la crise éthique, elle est vraiment intense. Et nous pensons qu'aujourd'hui, après avoir fait une analyse, n'est-ce pas, critique et sans complaisance, n'est-ce pas, de la crise systémique de notre pays, nous avons dit non, nous devons changer la manière de gérer le pays. Nous devons changer la manière de diriger. Nous devons changer la manière de considérer le citoyen congolais. Nous devons axer l'énergie et les intelligences dans la stratégie de transformer les potentiels que nous avons en richesse et savoir aussi comment le répartir aux Congolais. Parce que toutes ces richesses, finalement, nous les avons pourquoi? Est-ce que nous les avons pour des personnes qui vont au pouvoir? Non. Et comment nous arrivons à transformer ces potentiels en richesse? Comment nous arrivons à partager équitablement à chaque Congolais pour qu'il se sente appartenir à un pays, n'est-ce pas, qui lui donne tout ce dont il a besoin. Nous voulons également, à travers ce manifeste, n'est-ce pas, raviver la flamme patriotique pour notre nation. La nation est aussi trahie aujourd'hui, que ce soit par des gens qui prennent les armes, que ce soit par certains qui gèrent le pays, que ce soit par des politiciens, même des militaires on apprend autant qu'ils sont dans la prison parce qu'ils ont trahi en ceci ou en cela. Non, je pense que le vrai problème du Congo, on doit le regarder, le mal congolais, et on doit se regarder en face et se dire on doit changer et le pays doit changer.
0: Maître Passion, vous avez votre vision à travers cette manifeste. Les autorités ont la leur également. Que faire et comment allez-vous procéder pour que vos recommandations, pour que votre façon de penser refondation de l'État soit considérée par ceux qui président à la destinée de la République démocratique du Congo ou disons par ceux qui gouvernent au quotidien la République démocratique du Congo?
1: Ah, merci pour votre question et c'est vraiment une question très pertinente et c'est pourquoi nous pensons que nous devons d'abord nous engager. Nous posons des lignes rouges. Donc nous devons combattre tous l'impunité. Nous devons combattre l'opacité dans la gestion des ressources nationales. Nous devons combattre la manipulation identitaire. Nous devons combattre la confiscation de la démocratie dans ce pays. Nous devons combattre la corruption morale. Nous devons combattre la manipulation constitutionnelle. Nous devons combattre, n'est-ce pas, tous ceux qui divisent les Congolais. Et nous devons, chacun, là où il est, commencer déjà à faire quelque chose. Ça ne demande pas nécessairement des grands sacrifices. Non, il faut, à partir de quelque chose, à partir de petites choses, chaque citoyen peut déjà faire quelque chose maintenant. Et donc, chaque citoyen peut refuser, par exemple, de payer ou d'exiger des pots de vin. Chaque parent peut commencer déjà à parler du patriotisme à ses enfants, n'est-ce pas? Nous devons parler de la justice, de la vérité. Nous pouvons, dans les communautés, nous organiser déjà pour lire publiquement, par exemple, le manifeste, pour suivre, par exemple, des chantiers. Hein? Des fois, on met en place des ouvrages qui commencent et qui ne se terminent pas. Et les habitants de tel quartier, telle avenue, n'en connaissent ni les termes des passations des marchés publics, ni les exécutants, ni quoi que ce soit. Non, nous devons nous intéresser à la chose publique pour suivre tous les chantiers, tous les programmes et toutes les politiques publiques. Et donc, les fonctionnaires doivent refuser de transformer leur bureau en péage. Les magistrats doivent choisir, par exemple, la loi plutôt que l'ordre qui vient. Comment les députés qui doivent rendre compte, ils ne rendent plus compte au peuple. Donc, chacun doit jouer son rôle et le manifeste, c'est l'ensemble des principes, des convictions et c'est une gouvernail pour la nation congolaise, pour cette refondation dont nous parlons ici.
0: Maître Passion Bachombe, la RDC, c'est un pays continent, plus de 2 345 000 km² pour une population de plus de 100 millions d'habitants. Comment allez-vous procéder pour assurer la vulgarisation de ces textes, comme vous l'avez dit, qui fixent un certain nombre de principes et qui parle principe, nous comprenons par là qu'il faut que chaque Congolais s'en approprie, chaque Congolais selon la profession qu'il exerce et dans tout le domaine où ils évoluent, quoi.
1: Merci beaucoup. Effectivement, nous avons pensé qu'il faut vulgariser ce manifeste citoyen, il faut mobiliser la population, pas seulement à Kinshasa, mais à Bukavu, à Goma, à Bunia, à Ngandajika, partout à travers le pays, il faut mobiliser la population autour du manifeste citoyen baptisé manifeste de Kasangulu. Et c'est la raison pour laquelle nous sommes à l'ère du numérique aujourd'hui. Nous avons mis en place une plateforme numérique parce que nous voulons aussi toucher plus les jeunes. Et donc nous avons mis en place une plateforme numérique que vous pouvez toucher manifeste citoyen, www.manifestecitoyenrdc.org. Et là, vous pouvez facilement adhérer au manifeste citoyen, vous pouvez le télécharger, vous pouvez aussi donner votre point de vue, vous pouvez aussi contribuer pour l'émergence du manifeste.
0: Pourquoi vous le nommez manifeste de Kasangulu et non, par exemple, manifeste de Minembwe, de Masisi, de Kabamba ou de Shabunda?
1: La question est bien posée, c'est tout simplement parce que c'est à Kasangulu, à l'entrée du Congo central, où les travaux, n'est-ce pas, de la commission pédagogique chargée d'élaboration de ces manifestes ont été tenus. Retenez aussi que nous avions lancé une série des consultations dans certaines provinces où les gens ont ramené des informations et nous les avons compulsées et nous les avons coulées sous format, n'est-ce pas, d'un document préliminaire qui a été soumis à cette commission et les travaux se sont tenus au niveau de Kasangoulou et c'est pourquoi nous l'avons nommé manifeste de Kasangoulou.
0: Enfin, quelle est la position de ce manifeste face à la vague nationale qui consacre aujourd'hui deux blocs? Ils ont un bloc qui se range derrière l'idée du changement de la constitution, c'est le bloc du pouvoir, et un bloc de l'opposition qui conteste farouchement le projet du changement de la loi fondamentale.
1: Je pense que tous ceux qui ont connu ou qui connaissent Maître Patient Bashombe au sud Kivu, au nord Kivu et partout, ils savent comment nous nous sommes opposés farouchement contre le troisième mandat à l'époque du président Kabila. Et donc nous nous pensons que la vraie problématique c'est l'article 220 de la Constitution. N'est-ce pas? C'est ça la vraie problématique, même si on ne le dit pas assez. Et en ce qui nous concerne, nous, nous pensons qu'il faut insister sur un fait, c'est le consensus. Parce que c'est le consensus qui avait, n'est-ce pas, érigé le verrou sur cet article-là. Et il n'y a que le consensus qui peut le casser. Donc, si les gens ne se mettent pas ensemble pour dire, voilà, nous avons érigé un verrou sur cette disposition, comment faire pour faire sauter ces verrous? La deuxième chose, il faut que si on va aller dans un référendum, il faut que le Nord Kivu, le Sud Kivu soit récupéré. On doit d'abord redevenir un. Il n'y a pas question que quelque chose de référendum se passe sans le Nord Kivu, sans le Sud Kivu, sans Bukavu, sans Goma. On n'acceptera pas cela. Et autrement, il faut aussi dire que nous devons faire les choses de manière à construire l'unité et la cohésion nationale. Parce que aller jusqu'à braver, n'est-ce pas, une grande frange de la population juste pour, je dirais, des intérêts partisans, je crois que ça ne sera pas une bonne chose. Je crois qu'aujourd'hui, nous avons une opportunité pour discuter. Et cette discussion-là, nous, on ne peut pas refuser qu'on discute sur la Constitution. On doit éviter, n'est-ce pas, le piège du fétichisme. Non, la Constitution, on peut discuter, mais il faut laisser les gens, il faut ouvrir un débat partout et un débat équilibré.
0: Maître Patient Bashombe, nous vous disons merci.
1: C'est moi qui vous remercie.
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C'est la taille, l'élégance et les moyens qui troublent les femmes. 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

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Le famille Beteganyi, Floribert, Kamboje et Musimwa Murula Justina ont la profonde douleur de vous annoncer le décès de leur fille. Neema Beteganyi Pamela, décédée à Kalemie lundi le 29 juin 2026 suite à une période de maladie. Que la triste nouvelle parvienne aux familles Chihuguyu Laurent, Mouezé Bissimwa, tous à Bukavu, la famille Kambale Kadeu se trouvant à Goma, à toute la grande famille de la défunte mère se trouvant à Bukavu, Goma et partout, aux amis et connaissances qui ont connu ses défunts parents Flori Bateganyi et Justine Murula. Les deux se tiennent à Kalemie où l'enterrement aura lieu, a donc eu lieu, aura lieu donc le vendredi 3 juillet 2026. À Bukavu, les deux se déroulent au domicile familial en face de l'école Guido Maria Lavoie. Le programme jeudi, veillée mortuaire au domicile en face de l'école Guido Maria. Vendredi, enterrement à Kalemie, 15h, levée des deux en face de l'école Guido Maria, précédé d'un culte d'action de grâce pour la famille. Landry Bateganyi, merci. Frère de la défunte signe. 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La famille Kabunga Nyarubuye a le profond regret de vous annoncer le décès de son père, grand-père et oncle bien-aimé, Léonard Muhimuzi Kachala Kabaka, décédé le 30 juin 2026 aux cliniques universitaires de Bukavu suite à une longue période de maladie. Les deux est observé aux adresses suivantes. À Bukavu, avenue Ntouali, quartier Kasali en commune de Kadutu, tout près de l'ancienne coopérative au port Rukumbuka, à Kinshasa, numéro 10, avenue Colombe, quartier Delvaux, présidence commune d'Engaliema. Le programme des obsèques se présente de la manière suivante. Samedi, le 4 juillet, à 6h, levée du corps de la morgue des cliniques universitaires de l'IOB et départ au domicile pour exposition, ancienne coopérative près du pont Rukumbuka. À 7h jusqu'à 10h45, exposition du corps au domicile du défunt, ancienne coopérative près du port Rukumbuka, 11h30, messe de Requiem à la chapelle d'Oms à Kasali, dans la commune de Kadutu, et à 13h, départ pour l'inhumation dans le territoire de Kabare, groupement de Chirunga, précisément à Mbonobono. 16h, bain de consolation et levée de deuil pour la famille Abraham Kabunga, celui donc qui signe le présent communiqué, et le docteur Frank Muhimuzi et maître Romain Bahizire. 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

À toutes et à tous, heureux de vous retrouver pour votre rendez-vous de ce soir dans Impérial Assure, à votre écoute sur Radio Maïndéléo, la 88.8 MHz. Quand un coup dur frappe, qu'il s'agisse d'un accident de la route, d'un dégât matériel ou d'un imprévu de la vie, notre premier réflexe, notre bouclier, c'est notre assurance. C'est ce contrat, cette promesse de protection pour laquelle nous cotisons fidèlement. Mais les jours où le sinistre survient, au moment de remplir cette fameuse déclaration, une question cruciale se pose. Et elle touche directement à notre sens de responsabilité. Face au stress, à l'urgence ou parfois à la tentation de récupérer sa mise, certains peuvent être tentés d'arranger un peu la réalité, d'exagérer le dégât, voire d'omettre quelques détails.

assiettes sur table et nous posons la question sans détour. Pourquoi l'honnêteté est-elle absolument cruciale lors de la déclaration d'un sinistre? Qu'est-ce qu'une fausse déclaration aux yeux de la loi et de votre assureur? Quels sont les risques réels que vous prenez en modifiant la vérité? Peut-on perdre tout ce droit, voire son contrat annulé, ou pire, risquer de poursuite pour un simple petit mensonge? Et surtout, comment la bonne foi reste-t-elle au final le meilleur calcul pour être protégé efficacement? Et pour tout comprendre et vous éviter des erreurs qui peuvent coûter très cher, nous recevons ce soir nos experts de Imperial Assure sur ce plateau. Et donc, installez-vous confortablement. Vous êtes à l'écoute de votre émission Imperial Assure. Et l'excellence, vous le savez très bien, ne doit rien au hasard. C'est parti pour le débat.

0: Il est à la mise en onde, il s'appelle Akonkwa Anicet. Merci beaucoup Akonkwa, bonsoir à toi et merci pour ta présence ce soir. Notre complice de tout le jour à ma gauche, il s'appelle Monsieur Joémy Messa. Bonsoir Joémy.
1: Bonsoir Dave, bonsoir également à ces nombreuses et nombreux auditeurs qui nous sont devenus fidèles depuis un temps parce qu'ils se sont déjà habitués à ces rendez-vous hebdomadaires de chaque jeudi de 17h30 à 18h.
0: Merci beaucoup, Joémy. Nous rendons grâce à Dieu de te revoir en forme ce soir. Nous
1: Merci.
0: n'avons qu'une seule femme ce soir, comme toujours, et c'est également notre plus grande fierté. Elle est la responsable du sinistre communication et
1: Marketing.
0: média marketing, tout ce qui cadre avec la communication. Elle est très bien habillée. On est à la radio, malheureusement. Bonsoir, madame la responsable du sinistre.
2: Bonsoir, Tonto Dave. Bonsoir à tous nos clients de l'Impérial Assure.
0: En forme ce soir. La fois passée, tu étais gravement malade, hein,
2: Ça
0: mine de
2: va,
0: rien.
2: ça va, ça va,
0: En
2: tu vas
0: forme.
2: bien.
0: On peut commencer l'émission.
2: Oui.
0: Ah, ça rassure. Nous avons également le patron de l'administration au sein de Impérial Assure. Il est le DAF, voilà, de cette grande agence
1: Il
0: d'assurance
1: n'est pas
0: ici
1: les
0: chez
1: DAF,
0: nous.
1: mais il est les DAF.
0: Il n'est pas les DAF, il est les DAF. Voilà, bonsoir Monsieur le DAF et bienvenue hein, dans ce nouveau numéro de Impérial Assure.
3: Bonsoir, cher Dave et monsieur Joémy. C'est
0: Bonsoir,
3: pour moi
0: bonsoir.
3: un plaisir d'être ici par vous ici. Et surtout, bonsoir à tous les auditrices et auditeurs de Radio Mandela qui nous suivent. Et surtout à notre très, très, très, très, très royalement sûre clientèle de Impérial Assure.
0: À tout le royalement sûr, nous souhaitons la bienvenue. Bonsoir chez vous. C'est pour nous un grand plaisir de vous compter parmi les nôtres ce soir. Nous allons devoir débuter votre émission par quelques témoignages. Ça n'arrive pas tous les jours, mais ce soir, d'une manière exceptionnelle, tout n'a ingelikuwa bien. Musikie mupate témoignage ya wale ambao wanasema siye tunachagula Imperial Assure. Suivez, on revient juste après.
4: Bonjour, bonjour. Mimi ni passé en Chagouzi. Impérial Assurance, il n'y a pas de problème, il n'y a pas de chute d'accident, on a mis la quoi indemniser. Bon, pour le qu'on a douté vraiment l'assurance, Banez Angali a mis la quoi si elle a dit Tavisa. Merci beaucoup. Merci Tavisa.
0: Auditeurs et auditrices de Radio Mandeléo, vous êtes toujours en train de suivre Impérial Assure à votre écoute, Joémy.
1: Ouais. Mais Dave, est-ce qu'on ne peut pas applaudir pour Impérial Assure? Ça vaut la peine, n'est-ce pas ça, madame?
0: Ça valait vraiment la peine, hein? Ce n'est pas de la magie, ça valait vraiment la peine.
1: C'est
0: en
1: vraiment
0: tout cas,
1: une réalité, évidemment. Oui.
0: C'est vraiment une réalité. Merci d'ailleurs la responsable du sinistre et à notre équipe de Goma de nous avoir préparé tout ce que nous venons à peine de suivre comme audience patron en tout cas de notre agence de Goma, nous disons merci et de continuer sur cette même lancée parce que la population a besoin, il y a eu ma témoignage pour que Bakou est sûr que Biko royalement assuré, royalement sûr. Monsieur Joémy, je ne sais pas, vous venez à peine de suivre toutes ces interventions, je ne sais pas, vous adressez à qui là maintenant?
1: ODAF, je préfère bien le faire ODAF.
3: Avec plaisir.
0: Je pensais que tu étais un homme genré parce que nous avons une femme.
1: Si, je les suis, mais pour des raisons que moi-même je maîtrise, je préfère commencer par les DAF.
0: Ok, moi je vais attaquer notre
3: plaisir.
0: Responsable du sinistre.
3: C'est avec plaisir.
1: Ça va. Comme vous avez si bien fait une introduction, ce soir, nous parlons d'honnêteté.
0: Oui.
1: Pour commencer, pour une relation entre un assuré et son assureur, bien sûr. Pourquoi on dit que non, cette relation doit se reposer sur une confiance mutuelle entre l'assureur et son assureur? C'est pourquoi
3: merci
1: il y a
3: beaucoup.
1: Cette exigence-là.
3: Oui, merci beaucoup, cher Joémy. Vous venez bien de suivre. Nous avons dit que vous allez palper du doigt la réalité d'Impérial Assure.
1: Oui.
3: Parce que si nous sommes là, c'est pour plus s'approcher de la population, répondre à leurs besoins. Ils avaient besoin d'avoir une société d'assurance qui réellement indemnise en cas de sinistre. Ils voulaient réellement avoir une garantie en termes de risques. Et ils l'ont. Nous avons dit que vous puissiez aller sur le terrain, vérifier, demander, vous allez voir. Et il y a des milliers de personnes, donc il y a beaucoup de personnes, disons, j'allais dire, qui sont prêts à vous donner des témoignages. Vous pouvez voir dans les associations de chauffeurs, ils sont en train de nous suivre là.
1: ASECO.
3: Oui, il y a ASECO, ASEPRODICO, ATCO, ATCO. Il y en a beaucoup comme ça. Bon, ils sont là, ils nous suivent. Ils vont vous le dire que nous sommes en train réellement de répondre à ces besoins-là.
1: Aux besoins de la population.
3: Aux besoins de la population qui était en... Bon, alors, vous me demandez pourquoi la relation entre, disons, l'assuré et son assureur repose sur une... En fait, la confiance mutuelle.
1: Si, si.
3: Tout à fait. Je suis tout à fait d'accord avec vous. Vous allez comprendre que pour qu'on arrive à indemniser quelqu'un, pour qu'on arrive à répondre à cette question de garantie en termes de sinistre,
1: oui,
3: il faut d'abord que tout commence par cette confiance. Donc, comme vous le savez, l'assurance est fondée sur le principe de bonne foi.
1: Okay.
3: Donc, l'assuré fait confiance aux informations fournies par l'assuré, parce que d'abord, ça commence par là. Quand vous venez vous prendre votre assurance, vous devez d'abord fournir des informations vraies, réelles.
1: C'est au premier degré.
3: Au premier degré.
1: D'accord.
3: Donc, ça commence par là.
1: Okay.
3: Parce qu'à notre niveau, donc, quand vous fournissez d'abord, vous devez fournir des informations. Donc, l'assuré doit fournir des informations claires et vraies. Et cela va faire à ce que, ça va permettre à ce que l'assuré puisse évaluer les risques et fixer les garanties. Évidemment, dans ce terme-là, on doit le conseiller. On peut le conseiller s'il nous donne des informations vraies et claires.
1: Okay.
3: Si, par exemple, je prends un exemple, quelqu'un, bon, vous venez prendre l'assurance,
1: okay,
3: vous avez un véhicule auquel vous utilisez, par exemple, pour le transport de marchandises, mais vous l'assurez par exemple pour le transport du personnel.
1: Okay.
3: Vous voyez, vous donnez une information fausse parce que peut-être vous avez une raison quelconque, vous ne donnez pas la vraie information.
1: La vraie raison.
3: Alors que si vous nous disiez la vérité, en tant que société d'assurance, on devait vous conseiller quant à ce que, par rapport à votre activité, vous devez prendre tel type d'assurance. Vous devez prendre tel type d'assurance et déterminer quel usage. Mais vous êtes seulement fier peut-être par rapport à l'argent, vous dites, bon, je prends cette assurance-là. Parce que moi, je voulais payer le moins.
1: Parce
3: là,
1: déjà, vous fauchez.
3: Mais en cas de sinistre, quand on va faire des investigations, on va faire l'expertise, parce que chez nous, l'expertise compte, pour qu'on arrive à indemniser la personne.
0: Mm-hmm.
3: Alors, on risque d'arriver à se retrouver que des informations ont été fauchées. Alors, de ce côté, normalement, l'assuré compte sur l'assureur pour l'indemniser en cas de sinistre. Alors, sans confiance mutuelle, les systèmes d'assurance ne peuvent pas fonctionner efficacement.
1: Okay.
3: Alors, vous attendez de nous. Nous, de notre côté, nous sommes là pour vous garantir en termes, en cas de sinistre, en termes d'assurance, donc, comme on le dit. Et de votre côté, nous vous demandons que de nous fournir des informations claires et vraies. Donc, a priori, vous devez le faire.
1: Oui.
3: Mais aussi, a posteriori, ça devait se faire au cas où il y a Non, il y a sinistre. Oui, c'est dans ce sens-là que ça fonctionne. Donc, mutuellement, donc, tu n'as pas choix quoi, na confiance. Donc, il a mouté n'a pas chambia, nzake ou kweli. Donc, moyen le gamata assurance, na moyen, on n'a pas chagaramia, yo assurance, bote on n'a pas choix kouambilia kweli. Donc, comment assurer ou ton akouya? Kumwanzo, on a tambia ou kweli, tout ça m'ambia, kwa ngambo ya activité, on a fanyaka, par exemple, il faut, tel type d'assurance.
1: Oui.
3: Mais quand on a couillé, on affiche, par exemple, gare ou la Tomigishaga, transport public, mais on a semaine privé. Il est notre identificaga. On a pris la moutou, on a couillé à Fania, à l'assurance. À la Tomigishaga, Chomoyak, Gariak, Koufania, transport public. Mais on a couillé à Gamata, assurance, il y a privé. Alors que, en Gessema, quand on a transport public, tout le monde me conseille par rapport à une occasion à Fania. Ni Ivio, Ivio. Du coup, quand on a quoi sinistre, on va faire des investigations. Mais si on arrive à faire des investigations, dans le fond, il y a eu ma enquête, une enquête, on a eu un Ajali, mais il y a eu un Sema, il y a eu Ajali ni par rapport, ni un Gambo, il y a eu un transport public. Mais il y a eu un Sema, il y a eu un transport privé. Non, il y a eu un état tatise au sein, il y a eu un damnisé. Non, il y a eu un habitu, il y a eu un Mubaya. Donc, il y a juste comme exemple, il faut qu'on ait confiance mutuelle pour que l'assurance puisse être plus efficace. C'est dans ce sens-là.
0: Bon. Mesdames, messieurs, auditeurs, auditrices de Radio Mahindélé, vous êtes nombreux en train de nous suivre à pareil instant depuis Goma, quartier Imbi, Katindo, Mabanga, côté Bédégel, Ndosho, Tunasema, Accent, Tissana, Kwakuchagua, Radio Maindeleo, na émission et à Kwake, Impérial Assure, à votre écoute. Madame la responsable du sinistre, il y a une question qui me vient comme ça en tête. Quand un sinistre survient, c'est-à-dire il y a un accident, par exemple, un vol, voire même un incendie, la tentation peut, disons, peut-être parfois être grande d'exagérer le dégât ou de modifier un peu la réalité pour être mieux remboursé. Ça nous arrive souvent, humainement parlant. Alors, est-ce un phénomène fréquent auquel les assureurs font face? Madame la responsable du sinistre.
2: Merci, je suis tellement contente pour cette question parce que je veux vraiment profiter de cette occasion ni du lycée, ma client et tout,
0: oui.
2: Que maramingi batou en appenda exagéré, surtout son askia, batani saïdia. On a un peu de temps, on a un peu de temps, on a un peu de temps, on a pas de problème, on a un peu de temps, on a un peu de temps, on a un peu de temps, on a un peu de temps. Mais vous oubliez que nous avons fait une enquête. Autant il était à Kitu, ni Gobe Ville. Je dois aussi faire des enquêtes. Sans d'accouter à Kyolise Mabongo. Pourquoi ma conséquence de Mingi ou dossier à Kou? Oui, parce qu'on a dit en danger déjà, le dossier à Kou, ça m'a dit quoi, à Kou, pita bien, n'a pas tout bien dans Mouzouri. Donc, je vais seulement demander au client, pourquoi on a fait ma Koueli? Comme accident à Kou, ou qu'on a problème à gari un bel accident, ou si peine de profiter, moi, il est désordre, maintenant, assurance, tu crois ce qu'il y a ma témoignage, je paye aller qu'on a fait quasi. On a chié, ni fa, ni yivi, ni en de couleur, t'as ni saïdi, t'as changé, qui t'as changé, qui t'as changé, qui. Mais vous oubliez que nous avons des experts aussi. Avec accident, tout le monde, non, il y a ici touché, il y a côté. A qui gonga, pas bien ce qu'on a yivi. Donc, il a tout permis qu'on a qui réellement, ou lycée ma bongo, na ina kukosia we peke client kukua mmadroa zako na natu bloke na chie kufanya kazi yetu mzuri.
0: Mais papa Joemi, si tu le permis, hein,
1: okay,
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1: Madame Sinistre, parce que bon, il s'agit de ton domaine, de tous les jours.
0: De son secteur, de prédilection.
1: Voilà, pour les communs des mortels, concrètement parlant, madame, qu'est-ce qu'une fausse déclaration? Est-ce qu'on peut dire, beaucoup plus pour les cas d'espèce, lors d'un sinistre, à partir de quand l'assureur considère-t-elle qu'il y a eu mensonge, pour ne pas dire qu'il y a eu omission volontaire?
2: Je vais essayer d'expliquer. Ouais. Bamingi bana sema kabongo par pair peut-être.
1: OK.
2: Surtout va chauffeur ndomina j'ai adressé à Kosana. 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
2: Donc, ça il y a kwetu là tu peux comprendre que ça peut passer utatumkisha utamuendelesha dossier que parce que c'était pas volontaire mais kuko mwingine mwenye na kiaka déjà cha planifier bongo côté yote et quand tu fais des enquêtes en tant que c'était vraiment quelque chose il avait planifié avant même afike pour société assurance
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1: Ouais.
5: C'est vile madame anatoka sema.
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5: 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Vous vous rendez compte que mtu mwema ligomia sa moyo kinyume.
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5: 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Alors ici vous donnez radiateur na kwa par exemple Kulembeli. 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
1: Mm-hmm.
5: Alors que biote mnapasha di focaliser sur la confiance mutuelle entre l'assuré et l'assuré.
1: Mais papa Daf, au-delà du refus du remboursement.
5: Oui.
1: Pour les sinistres en cours, parce que nous sommes en train de parler des sinistres ce soir, quelles sont les autres sanctions que les contrats prévoient? Est-ce que ça peut arriver que les contrats soient résiliés parce qu'il y a eu ce genre de situation?
5: Oui, ça peut arriver. Donc, au-delà des refus d'indemnisation, les contrats d'assurance peuvent être résiliés conformément aux dispositions légales.
1: Okay.
5: Et contractuel évidemment, parce que vous allez remarquer qu'aujourd'hui, avec l'assurance, nous vous donnons le certificat d'assurance.
1: Okay.
5: Mais vous allez comprendre qu'il y a un document qui vient avec. Il y a un contrat d'assurance que vous devez, que l'assuré doit nécessairement lire et comprendre.
1: Est-ce
5: qu'il y a un isomac? Oui,
1: est-ce que le bureau mon avait facilé à Kabisa avant de signer? Parce qu'il y a ça aussi. Hein?
5: Bon, mingi on a coupé battu à mingi, on a coupé la moutique au pressé. Iko pressé là, c'est ma bon, on a mis, j'ai bini kubasha mifunga gari, iko kama wapi, hivi, mpatie kwa silence. 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Oh, comprendre venir vindiquer en dedans. Alors quand il y a besoin de questions, mais c'est bon, on a Kazakh quand même, Côte d'Ivoire impériale à la science, on s'efforce pour expliquer à nos assurés qu'il y a un contrat, surtout il y a un diable, même il est ma explication, tout le monde a même de les dépenses, moi je suis tout avant même sinistre qui est efficace. Donc, dans certains cas graves, évidemment, des poursuites judiciaires peuvent également être engagées contre l'auteur de la fraude. Okay. Parce qu'il peut arriver à ce qu'il y ait des fraudes plus graves. Peut-être qu'on aura des occasions où on pourrait développer certains aspects. Mais il est affiché aussi qu'il y ait des poursuites judiciaires dans certains cas. C'est dans ce sens-là, oui.
6: Ah, ok. Oui. Mais non, il faudra vraiment qu'on beaucoup plus il est côté à vulgariser.
5: Oui.
6: Il est ma contrat, ma client, ma potentiel, bien sûr. Parce qu'on a eu habitué à gagner, bigo, on a signé.
5: Donc, dans le langage, tu te dis que oasi, quoi, tu es là, on a peine d'accouper. 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
6: Madame, je reviens encore une fois vers vous, bien que nous sommes en train d'échuter déjà.
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6: 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Mais pourquoi peut-on dire que l'honnêteté reste et demeure financièrement et juridiquement les meilleurs calculs pour l'assurer?
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0: Voilà, mesdames, messieurs, nous voici pratiquement à la fin de votre. Nous voici donc pratiquement à la fin de votre émission. C'est sur ces derniers conseils précieux que se ferme notre grand débat de ce soir. Un immense merci donc à notre invité ou à nos deux invités, nos deux experts.
1: C'est habituel.
0: Pour, exactement, pour ces éclairages indispensables. Et donc, s'il y a bien une chose à retenir de nos échanges aujourd'hui, c'est que l'assurance n'est pas qu'une affaire des chiffres ou de paperasses. C'est un contrat de confiance. Et donc, face à un sinistre, face au stress, de l'imprévu, les mensonges ou l'omission ne sont jamais de bons alliés. Merci à vous tous, très chers auditeurs de Radio Mindeléo depuis Goma, Bukavu, pour votre fidélité, votre écoute attentive et vos interactions toujours aussi pertinentes. Grâce à vous, nous continuons d'avancer ensemble car s'informer, c'est déjà se protéger. Prenez grand soin de vous, de vos proches et de vos biens. Merci infiniment à nos deux experts de Impérial. Madame la responsable du sinistre, merci et très bonne soirée à toi. Monsieur le DAF, c'était un grand plaisir de vous recevoir une fois de plus ce soir. Merci et à très bonne soirée.
1: Merci beaucoup et au plaisir de nous revoir encore une fois.
0: À notre co-présentateur, Monsieur Joémy Messa, merci beaucoup et très bonne soirée à toi également.
2: Merci beaucoup DAF, pareil à toi.
0: Merci mon frère. Excellente fin de soirée à l'écoute de nos programmes. 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
0: Nous disons donc merci beaucoup à notre équipe technique. 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Merci beaucoup et très bien et très bonne soirée à toi également, mon frère. Au revoir.

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1: Mesdames, messieurs, salut et bienvenue pour suivre ce Radio Journal. Le fil de l'information, trois titres en l'espace de deux jours, soit du 30 au 1er juillet, quatre attaques d'hommes armés ont été enregistrées en plein centre-ville d'Ouvira, entraînant la mort d'une personne et plusieurs blessés. Pour la nouvelle société civile d'Ouvira, cette situation crée une psychose au sein de la population. Ces structures plaident pour l'intervention de l'autorité compétente. Et la clôture officielle de l'année scolaire 2025-2026 est intervenue ce jeudi 2 juillet sur l'ensemble de la province du Sud-Kivu, comme partout en RDC. L'année scolaire qui prend fin a été confrontée au Sud-Kivu par plusieurs défis, dont l'abandon des nombreux élèves et la fermeture des écoles à cause de l'instabilité due aux affrontements armés. Et 16 mouvements citoyens et groupes des jeunes de la province du Sud-Kivu réaffirment leur opposition à toute initiative visant à modifier la constitution de la RDC. Ces organisations le disent dans un communiqué publié consulté par Radio Mandeléo. Voilà donc tout pour le sommaire. Dans quelques instants, les détails.
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1: Ce journal part du sud de la province. Le bureau de la coordination provinciale de la nouvelle société civile congolaise du Sud Kivu alerte sur la recrudescence de l'insécurité dans la ville d'Ouvira, caractérisée par des meurtres, des blessures par armes et des crépitements intempestifs des balles. En l'espace de deux jours, soit du 30 au 1er juillet, cette structure a recensé quatre attaques d'hommes armés contre des civils et en causé la mort d'une personne. Une situation qui continue de s'émer la psychose au sein de la population. Détail, Myriam Mofano.
3: À en croire la nouvelle société civile congolaise, des hommes en armes nécessitent de tracasser les paisibles citoyens, tirent sur les gens et commettent plusieurs autres exactions en violation des droits humains. Dans la nuit du mercredi 1er juillet, trois cas ont été recensés à différents endroits de la ville d'Ouvira, précise ses structures, dans une note publiée jeudi 10 juillet. Un jeune connu sous le nom des gens a été blessé par balle à la jambe vers 19h30. Selon les informations recueillies, le présumé auteur de cet acte était membre de Wazalendo, identifié puis arrêté par ses responsables. Les frères du chef des quartiers portant le même nom a été touché à la jambe par des balles tirées par des individus non autrement identifiés qui ont usé de la force pour sommer la victime à leur donner son téléphone. Toujours dans la même nuit, sur l'avenue Muterimuko, à Kabindoula vers 20h, un jeune homme, connu sous le nom de Bougourou, conducteur des mototaxis d'Ibadjadj et âgé de 27 ans, a été abattu par des personnes non autrement identifiées pour avoir refusé de remettre son téléphone portable à ses bourreaux. En revanche, dans la nuit du 30 juin, jour de la commémoration de l'indépendance de la RDC, à Kasinga vers 19h, un homme, âgé de plus de 50 ans, connu sous le nom de Baba Ferouzi, a été blessé au démon par des individus armés non autrement identifiés qui ont voulu ravir son téléphone. Les victimes rescapées ont été admises dans diverses structures sanitaires pour des soins appropriés, précise notre source. Suite à la détérioration de la situation sécuritaire dans la ville d'Ouvira, les coordonnateurs provinciaux de la nouvelle société civile congolaise du Sud Kivu, par les billets de son coordonnateur Mafikiri Mashimango, demande l'implication des autorités compétentes pour établir la tranquillité dans cette partie de la province du Sud Kivu.
1: Et le village de Chianda, dans le groupement de Kagabi en territoire de Kabare, fait face à une série d'intrusions d'hommes armés dans des maisons, des particuliers. Le dernier cas a été recensé dans la nuit de mercredi à jeudi 2 juillet aux environs de 23h. Des hommes armés ont investi le domicile d'une dame où ils ont apporté de l'argent avant de se volatiliser dans la nature en tirant des balles en l'air. Un autre cas similaire avait été enregistré le vendredi de la semaine passée, précise un acteur social du milieu qui a requis l'anonymat. Ce dernier invite le chef de groupement de Kagabi et sa hiérarchie territoriale à prendre des mesures pour établir la quiétude dans cette partie de Kabare. Et l'année scolaire 2025-2026 prend officiellement fin ce jeudi 2 juillet avec l'organisation dans plusieurs écoles des cérémonies de la proclamation des résultats. Cette étape sanctionne la fin des activités scolaires d'une année au cours de laquelle le secteur de l'éducation a été confronté à plusieurs défis, surtout dans les milieux ruraux à cause de l'instabilité due aux affrontements armés. Qu'en est-il Alain Kabika.
4: Au début de l'année scolaire en septembre de l'année passée, plusieurs écoles sont restées fermées suite aux affrontements sporadiques ou réguliers entre parties combattantes dans plusieurs entités de la province du Sud-Kivu. Les combats se sont accentués vers novembre et décembre dans la plaine de la Ruzizi et ont entraîné la chute de la ville d'Uvira aux mains de l'AFC-23. Des Kamanyola jusqu'à Uvira, en passant par Luvungi, Sangue, Kabunambo et Kiliba, plusieurs écoles ont fermé leurs portes et pendant 2 à 4 semaines, et à leur ouverture, il a été constaté un taux considérable d'abandon scolaire. Des salles de classe étaient quasi vides suite au déplacement de plusieurs élèves et enseignants vers les Burundis voisins, ont rapporté des sources dans la plaine de la Ruzizi. Des bâtiments abritant des écoles ont été détruits par des bombes, y compris même dans les territoires de Mwinga, Walungu et Kabare. D'autres écoles ont été occupées par des combattants armés jusqu'à empêcher tout accès des acteurs éducatifs. Dans une note des clusters éducation publiée par Ocha RDC et consultée par Radio Maendeleo, en mars 2026, il a été rapporté que jusqu'au 31 janvier 2026, plus de 1768 écoles sont restées fermées au sud Kivu à cause des conflits armés. Cette situation a affecté plus de 685 533 enfants qui se sont retrouvés hors du système scolaire suite à la fermeture de ces écoles, a précisé les clusters éducation. D'autres écoles ont été attaquées, occupées, détruites, incendiées, pillées ou utilisées comme abri, fait savoir cette source. Le territoire des Fizi et Kalehe au niveau de leur haut plateau ont connu des situations complexes au second semestre de l'année scolaire finissante. Plusieurs écoles ont été délocalisées et centres de passation des épreuves certificatives nationales, indiquent des acteurs du secteur éducatif dans ces zones. Cette situation a perturbé le fonctionnement normal des écoles et a conduit de nombreux enfants à abandonner temporairement ou définitivement les chemins de l'école. Par ailleurs, des perturbations fortuites ont été fréquemment signalées en territoire de Kabare, dans sa partie nord vers Kavumu, Luiro et Katana, avec des combats entre Wazalendo et les troupes de l'AFC-23 sur la lisière du parc national de Kaouzi-Biega. À plusieurs reprises, les combats ont trouvé les élèves et enseignants sur les chemins de l'école ou en plein cours, les empêchant de travailler normalement pendant une journée, voire plus de 2 jours, avant une reprise des travaux aussitôt que le calme est retrouvé. Au-delà du contexte sécuritaire, les enseignants des territoires, surtout ceux qui reçoivent leur salaire par le biais de la Caritas, ont dénoncé à maintes reprises les retards de perception de leurs dus, allant parfois de 1 à 3 mois. Enfin, la précarité de plusieurs ménages, y compris dans la ville de Bukavu, a occasionné les renvois à la maison ou l'abandon de plusieurs élèves, faute de paiement des frais de scolarité. Plusieurs acteurs du secteur de l'éducation saluent la clôture de l'année, malgré les difficultés rencontrées, mais plaident pour la cessation des hostilités.

0: plusieurs élèves, faute de paiement des frais de scolarité. Plusieurs acteurs du secteur de l'éducation saluent la clôture de l'année, malgré les difficultés rencontrées, mais plaident pour la cessation des hostilités armées et l'amélioration des conditions socio-économiques de la population en prélude du prochain exercice scolaire.
1: Dans le même chapitre, ces conflits armés ne restent pas sans conséquences sur les enfants. Ils provoquent plusieurs effets, entre autres les traumatismes psychologiques, la déscolarisation, la perte de leurs repères sociaux et affectifs, ainsi qu'une exposition permanente à la violence, à la peur et à l'insécurité. Cette situation les conduit à devenir violents, anxieux, renfermés sur eux-mêmes ou encore agressifs, avec des conséquences durables sur leur développement et leur vie future. C'est ce qu'indique le psychologue Idriss Baninde dans un entretien accordé à Radio Mandeléo jeudi 2 juillet 2026. Pour lui, les enfants sont plus vulnérables que les adultes car leur équilibre émotionnel, leur personnalité et leur avenir sont encore en pleine construction. Il recommande ainsi un accompagnement psychosocial adapté, le renforcement de la protection de l'enfance accompagné d'un soutien familial et communautaire afin de favoriser leur résilience, leur réinsertion sociale et leur épanouissement. Idriss Baninde.
2: La guerre dans la région des Grands Lacs et à l'est de la RDC en particulier a toujours été un mode opératoire de résolution de conflits. Malheureusement, les conséquences sont aussi à long terme et à des générations futures. Les effets de la guerre alors peuvent se transmettre de génération en génération et de différentes façons. Entre autres, la transmission psychologique où d'abord les parents qui sont traumatisés peuvent avoir des difficultés à offrir un environnement affectif sécurisant à leurs enfants. C'est ce qui fait en sorte que les enfants grandissent dans un climat de peur. Les enfants qui grandissent dans une zone comme la nôtre, une zone qui est à conflit armé, la violence devient alors comme un mode de résolution des conflits. Cette violence peut être physique, peut être psychologique, affective. Je fais d'abord un appel vibrant à toutes les organisations là qui accompagnent les victimes pendant la guerre, qu'ils ne puissent pas oublier l'aspect lié aux enfants, qu'ils puissent investir dans les enfants, qu'ils financent les projets qui visent à pouvoir protéger les enfants et à les mettre en sécurité.
1: La protection de l'enfant est une condition essentielle pour former des cadres responsables, des leaders engagés et une génération capable de contribuer durablement à la paix et au développement, conclut notre source. Et championne de la compétition duel intellectuel organisée par Radio Mandeléo, l'EDAPISP a reçu son prix ce jeudi 2 juillet 2026. La remise de ce trophée a été faite par l'un des présentateurs de cette émission, Trésor Aganzé. Après la réception de ce prix, le préfet de l'EDAPISP, le chef des travaux Lukanga Chabani, a loué la bravoure des élèves de son école qui, selon lui, brille partout où il passe. Un des participants à ce concours, Mungwamanya Kaninga, de la 4e scientifique A à l'EDAP, remercie Radio Mandeléo pour l'organisation de ce concours qui a permis d'évaluer leurs connaissances. On l'écoute dans cet extrait.
3: Pour moi, c'est une immense joie parce que depuis le début de la compétition, c'est pas facile vraiment, mais on a enduré depuis le début jusqu'à maintenant. Et enfin, on a remporté la coupe pour cette compétition. On a réussi, c'est ça la plus bonne chose. Et je souhaiterais vraiment une bonne continuation à toutes les écoles qui n'ont pas participer, qui puissent aussi participer à d'autres écoles qui ont participé mais qui sont sorties. C'est ça la vie. La vie, c'est toujours des échecs et des réussites. Après, demain, ils peuvent aussi gagner. Mais pour cette année, nous sommes vraiment ravis et nous avons une immense joie de remporter encore une fois cette compétition.
1: L'émission Duel Intellectuel est un cadre de promotion de l'excellence scolaire des jeunes. Elle vise à encourager les élèves à la documentation et à la culture générale. Et avec vous, Hélène Boudjiriri, le complexe scolaire La Fontaine a enregistré un taux de réussite de 88% à l'école secondaire pour l'année scolaire 2025-2026. Ces chiffres ont été rendus publics jeudi 2 juillet lors de la cérémonie de proclamation des résultats, marquant également la clôture de l'année scolaire.
4: À cette occasion, le préfet des études au sein de cet établissement, Adolphe Mujunju, a fait savoir que cette performance est le fruit de l'engagement des élèves, l'encadrement des parents ainsi que du dévouement du corps enseignant tout au long de l'année scolaire. Il fait savoir que cette année a été marquée par d'énormes difficultés, notamment celles liées à la crise économique actuelle qui touche les parents et complique le paiement des frais scolaires. Adolphe Mujunju.
5: Les résultats de cette année sont satisfaisants, en dépit des contraintes avec lesquelles nous avons fonctionné durant cette année scolaire. Nous avons pu réaliser quand même un score de 88% de réussite comme score global. C'est pour nous une satisfaction. Les défis majeurs, c'est d'abord au niveau de la situation socio-économique des parents. Nous avons fonctionné difficilement par rapport aux autres années parce que les parents n'ayant pas été capables de s'acquitter à temps.
4: Présent à cette activité, le directeur provincial de la province éducationnelle Sud-Kivu 1, Léon Tosuesue, appelle les parents à ne pas baisser les bras pendant la période des vacances. Il leur demande d'assurer la protection des enfants et à veiller à ce qu'ils continuent de se cultiver, même à domicile.
6: Nous disons aux parents, aux élèves, aux enseignants que nous avions ensemble parcouru une année scolaire parsemée d'embûches, de difficultés de tout genre, mais nous avons bravé ces difficultés. Et nous voici aujourd'hui atterrir en douceur dans notre province. Nous souhaitons de très bonnes vacances aux enfants et nous demandons aux parents de protéger ces enfants parce que nous aurons encore besoin d'eux le 1er septembre 2026.
4: Les complexes scolaires La Fontaine organisent trois sections, notamment la maternelle, les écoles primaires et secondaires avec comme option scientifique, commerciale de gestion, la technique sociale, la construction et les bâtiments, les lettres ainsi que la pédagogie générale.
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1: Nous changeons de chapitre à présent. 16 mouvements citoyens et groupes des jeunes de la province du Sud Kivu réaffirment leur opposition à toute initiative visant à modifier la constitution de la République démocratique du Congo. Dans un communiqué publié et consulté par Radio Mandela jeudi 2 juillet, ces organisations disent vouloir défendre les acquis démocratiques, l'état de droit et la souveraineté du peuple congolais. Le contenu avec Omer Moudekerez.
8: Les signataires de ces documents estiment que toute réforme constitutionnelle ne devrait pas servir à prolonger les maintiens de certains individus au pouvoir au-delà des limites prévues par la loi fondamentale. Ils affirment que leur démarche ne vise aucun individu, mais plutôt toute initiative qu'ils jugent susceptible de remettre en cause l'équilibre institutionnel. Dans cette déclaration, ils interpellent les députés, les sénateurs et l'ensemble de l'élite politique du Sud Kivu, les invitant ainsi à prendre clairement position en faveur de la défense de la Constitution. Ces organisations estiment que le soutien ou le silence face à un éventuel projet de révision engagerait la responsabilité des uns ou des autres devant la nation et devant l'histoire. Le mouvement citoyen salue par ailleurs la position de la Conférence épiscopale nationale du Congo CENCO, qu'il considère comme un engagement en faveur du respect de la Constitution. Il condamne également les violences, les intimidations et les restrictions visant les manifestations pacifiques, ainsi que les attaques dirigées contre certaines installations de l'Église catholique. Enfin, ces organisations appellent les forces politiques de l'opposition, les organisations de la société civile, les confessions religieuses, les jeunes, les femmes et l'ensemble de la population congolaise à rester mobilisés et vigilants pour, selon elles, préserver la constitution, la démocratie et la souveraineté populaire.
1: Et la surtaxation des importateurs des produits conditionnés dans des bouteilles en plastique ainsi que le renforcement des unités de recyclage et des valorisations des déchets contribuerait à réduire la pollution plastique dans la ville de Bukavu en province du Sud Kivu. À cela s'ajoutent des campagnes de sensibilisation et l'encouragement de l'utilisation d'emballages réutilisables ou biodégradables dans le but de protéger l'environnement et d'améliorer les conditions de vie de la population. C'est ce que pense le professeur Fabrice Sanfou Fouamba, coordonnateur du laboratoire de fabrication numérique Fab Lab de l'Université évangélique en Afrique, UEA, en marge de la célébration ce 3 juillet 2026 de la journée mondiale sans sac plastique. Myriam Moufano nous en parle.
9: En croire notre source, la gestion des déchets plastiques demeure un grand défi environnemental en province. Pour lui, tenant compte des études réalisées précédemment, la ville de Bukavu produit à elle seule près des 40 tonnes de déchets plastiques par jour, une situation qui menace gravement l'environnement, obstrue les caniveaux, favorise les inondations et pollue les sols ainsi que les cours d'eau. C'est notamment les cas des bouteilles en plastique, des sachets et des emballages jetables qui s'accumulent dans les rues, les marchés et les rivières, faute d'un système efficace de collecte et de recyclage. Celui-ci estime que le gouvernement, les entreprises, les organisations environnementales et la population doivent unir leurs efforts afin de mettre en place une politique efficace de réduction, de collecte, de tri et de recyclage des déchets plastiques. plastique. Il appelle ainsi la population à faire preuve de responsabilité au sein de ménage, en triant les déchets, en évitant de jeter les plastiques dans la nature et en privilégiant leur réutilisation ou leur dépôt dans les points de collecte, et dans le but de préserver un environnement sain pour les générations présentes et futures. Le professeur Fabrice Fouambaloukeba en parle dans cet élément.
10: On doit rééduquer la population. Les autorités devront prendre des mesures coercitives pour pouvoir faire en sorte que les gens puissent prendre conscience et préserver notre environnement, mais aussi en même temps aussi mettre en place beaucoup plus de moyens dans des chaînes de valorisation circulaire des déchets, dont notamment les déchets plastiques. Ainsi, nous pourrons effectivement nous rassurer que le plastique ne devra pas être un problème, et peut-être une solution pour notre société. Vouloir réduire les déchets, c'est une question de volonté à nous tous. Et donc, nous recommandons une synergie des acteurs locaux. Ainsi, nous pensons qu'ensemble, nous pourrons faire face aux déchets.
9: Notre source ajoute que la lutte contre la pollution plastique exige l'engagement de tous les acteurs, car la protection de l'environnement constitue un levier essentiel pour la santé publique, le développement durable et la résilience de la ville de Bukavu face à la perturbation climatique.
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1: Les innovations apportées dans le secteur de la santé permettant aux familles de rendre visite à leurs malades atteints du virus Ebola et les conséquences des feux de brousse sur l'environnement font partie des sujets qui intéressent la presse à Bukavu, jeudi 2 juillet 2026. La revue de presse avec Hélène Boudjeriri.
4: Au chapitre santé, Terranova.cd revient sur les innovations apportées dans ce secteur qui permettent aux familles de voir, parler et soutenir leurs proches atteints du virus Ebola. CPD indique qu'au centre de traitement Ebola de Rwampara à Ituri, la lutte contre le virus ne se limite pas aux soins médicaux. Elle repose également sur une approche qui place l'humain au cœur de la prise en charge. Selon une publication d'Alima citée par Terranova, une ONG humanitaire médicale internationale engagée dans la riposte contre Ebola, les équipes soignantes assurent la prise en charge des patients au sein d'une chambre d'urgence biosécurisée pour épidémie. Ce dispositif innovant permet aux familles de voir leurs proches hospitalisés, d'échanger avec eux et de leur apporter un soutien moral tout au long de leur traitement, tout en garantissant les mesures strictes de biosécurité nécessaires pour prévenir la transmission du virus. Terranova poursuit qu'en maintenant les liens entre les patients et leurs familles, cette innovation contribue à réduire les sentiments d'isolement souvent associés au centre de traitement Ebola. Pour ce qui est de l'environnement, les médias en ligne Jambo RDC alertent sur le feu de brousse et leurs conséquences. Jambo RDC note que le feu de brousse qui se multiplie pendant la saison sèche au sud Kivu continue de causer d'importants dégâts sur l'environnement. Les experts alertent sur leurs conséquences pour les écosystèmes, la biodiversité, les activités agricoles, tout en appelant au renforcement des mesures de protection du parc national de Kahuzi-Biega. Pour Clément Mouchagaloussa, expert en gestion des ressources naturelles, contacté par les confrères, le parc national de Kahuzi-Biega figure parmi les espaces les plus exposés à ces phénomènes. Selon lui, les incendies détruisent la couverture végétale, dégradent les habitats naturels et mettent en danger plusieurs espèces animales, notamment les gorilles des plaines de l'Est. Face à cette situation, il appelle les autorités à renforcer les actions de protection de l'environnement et à poursuivre les efforts en faveur du retour de la paix, condition indispensable pour assurer une meilleure conservation du PNKB. Éducation. Les résultats du TENASOS, ou test national de sélection d'orientation scolaire et professionnelle dans la ville de Bukavu, sont connus depuis le mercredi 1er juillet 2026. C'est un article du Souverain Libre. Les meurs lauréats à Bukavu est l'élève Empire Tegani du collège Alpha Djiri avec 94%. Il est secondé à égalité d'Ibuye Kabeya du lycée Chirezi et Dombeni Antonia de l'école d'application de l'ISP Bukavu avec 88% chacun. Le collège Alpha Djiri bat les corps avec 13 élèves ayant reçu au moins 80%, suivi de l'Institut Toumaïni avec 5 lauréats et 3 élèves du complexe scolaire Beata, conclut les Souverains Libres.

Bonsoir, ici prend fin ce radio-journal. Anicia Konkwa a assuré la mise en onde devant ce micro pour la présentation Expedi Kelou. Passez des bons moments en compagnie de Radio Mendeleo. Au revoir.

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Avis de recherche, il est demandé de l'aide pour retrouver l'enfant bienvenu qui s'est égaré depuis le mercredi au marché central de Kadutu à l'endroit dit chez Kibongé. Il ne parlait pas, donc il pourrait avoir des difficultés à s'exprimer, à expliquer d'où il vient. Si quelqu'un l'a vu ou l'a retrouvé ou a une information à son sujet qui lui plaise de contacter la famille via les 098 41 72 221, les 097 56 81 890. Merci pour votre aide et pour les partages comme c'est signé par la famille de l'enfant bienvenu. L'Institut technique Fundi Maendeleo de Bukavu procède aux inscriptions des élèves en 7e et 8e année d'éducation de base pour l'année scolaire 2026-2027. Les inscriptions vont du vendredi 3 juillet jusqu'au vendredi 17 juillet 2026, chaque jour de 8h à 13h. Les conditions: présenter un billet qui reprend les pourcentages obtenus en 6e année primaire signé par les directeurs avec cachet de l'école, ne pas être redoublant, avoir une bonne conduite, présence physique du candidat exigé. Date du concours, samedi 18 juillet 2026 à 7h30 en uniforme. Les concours portera sur les français et les mathématiques. Programme des 6e primaire pour 7e année et 7e pour les 8e. 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Bienvenue à tous et à toutes. Frère Maheshichiza Ernest, préfet de l'école Signe. 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
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Le petit séminaire de Mungombe vous informe qu'il procède aux inscriptions de nouveaux élèves pour l'année scolaire 2026-2027. Ainsi, les parents qui désirent faire étudier leurs enfants, garçons, dans de bonnes conditions, sont priés de passer, les faire inscrire. Il s'agit particulièrement des enfants garçons qui sont en 6e année primaire et ceux de la 7e année qui veulent poursuivre leurs études secondaires au petit séminaire. Au petit séminaire, ils assurent une bonne formation humaine, intellectuelle et spirituelle. Voici les lieux d'inscription dans les diocèses d'Ouvira, dans chaque paroisse, auprès du curé ou son vicaire, à Bukavu, à la procure diocésaine d'Ouvira à la Botte, quelques mètres après la chapelle de la Botte vers la salle Aquarius à Goma, et partout auprès des curés des paroisses ou entrer en contact avec les séminaires via le numéro 097-45-31-791. Abbé Pierre Ouattela Ninwa Kiambo, recteur, signe. L'école d'application de l'ISP Bukavu et d'APISP porte à la connaissance du public que l'enregistrement des nouveaux élèves au concours d'admission dans les classes de recrutement commence à partir du mercredi 1er juillet jusqu'au samedi 11 juillet 2026. De 8h à 13h, les classes de recrutement, éducation des bases 7e, en première hôtesse d'accueil, en première hôtellerie et restauration, en première pédagogie générale et en première technique agricole. Les conditions, présenter la photocopie du bulletin 6e primaire, lieu et date de naissance, numéro permanent, avoir réussi en mathématiques et en français, avoir une bonne conduite, présenter la photocopie du bulletin de la 8e année éducation des bases, lieu et date de naissance, plus numéro permanent, avoir réussi en mathématiques et en langue, français et anglais, avoir une bonne conduite. Hâtez-vous car les places sont limitées. La direction signe le communiqué. La communauté internationale des hommes d'affaires du plein évangile, Full Gospel, Poule du Sud Kivu, informe les habitants de Bukavu et ses environs qu'elle organise sa 18e convention dans la salle Marie-Reine sur avenue de l'Athénée, 17 au 8 juillet 2026, chaque jour de 14h30 à 17h30, sous le thème « Porte du fruit, accélère et perce, tiré de Jean, chapitre 15, verset 16. Venez nombreux pour louer et adorer le Créateur et Sauveur de l'humanité. Karibu sana, soyez les bienvenus. 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
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L'organisation humanitaire Golden Unity, en collaboration avec les complexes scolaires La Fontaine, informe les parents, élèves et jeunes de Bukavu et ses environs de l'organisation de la Grande Colonie des Formations Éducatives, édition 2026, d'ici juillet au 30 août 2026, lieu complexe scolaire La Fontaine. Cette colonie est organisée pour occuper utilement les enfants et les jeunes pendant les vacances à travers plusieurs formations pratiques éducatives et artistiques animées par des encadreurs qualifiés. Formation disponible, pâtisserie, make-up, anglais, informatique de base, infographie, fabrication de savons, basketball, écriture, slam et humour, dessin et fabrication artistique, chant et technique vocale, instruments, piano, jeux de société et plusieurs autres activités enrichissantes. Et du lundi au vendredi de 8h à 11h, formation des avant midi, 11h à 12h, pause et rafraîchissement, 12h à 14h, formation après-midi, frais, inscription 5000 francs congolais, participation 30 dollars. Un brevet sera livré à chaque participant à la fin de la formation. Rappelez-vous que les inscriptions des nouveaux élèves pour l'année scolaire 2026-2027 sont également déjà en cours. 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Bienvenue à tous à la colonie et formation éducative 2026. Pour l'organisation humanitaire Golden Unity, Baraka Mudahigwa Vital, le coordonnateur général, c'est lui qui signe le présent communiquer. 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

Auditrices, auditeurs, bonsoir. Nous vous savons encore très nombreux à l'écoute de votre chère émission. Il s'agit de l'émission Tu t'étais acquis, une production hebdomadaire de l'ASPEL, héritier de la justice. Ce soir, l'émission va se focaliser sur un sujet très très intéressant, à savoir les savoirs traditionnels et la sauvegarde de l'environnement. Pour pouvoir produire l'émission d'aujourd'hui, nous avons contacté un certain nombre de gens qui, selon nous, peuvent avoir un certain nombre de connaissances au sujet des savoirs traditionnels et la sauvegarde de l'environnement. À la présentation, Telesphore Mukama Birindwa. Voici tout de suite le sommaire de l'émission de ce soir. Après une brève introduction dans laquelle nous allons poser la problématique et expliquer certains termes clés, nous allons immédiatement chuter sur nous allons chuter directement sur le point qui concerne les savoirs traditionnels disponibles dans la province du Sud Kivu. Alors, après avoir décortiqué ce point-là, nous allons directement passer à la capitalisation, aux stratégies à utiliser pour pouvoir capitaliser sur les savoirs traditionnels. Et je pense que à ce point-là, sur ce point-là, on aura fini l'émission de ce soir, et nous allons chuter sur la conclusion et la désannonce. Merci et bonne condition d'écoute.

0: Nous allons parler ce soir des savoirs traditionnels et la sauvegarde de l'environnement. Il y a une certaine problématique actuelle en matière d'environnement. Et c'est quoi cette problématique? C'est que le problème de réchauffement climatique se poursuit. Vous pouvez en prendre connaissance, tout comme vous ne pouvez pas en prendre conscience. Mais le fait est réel, c'est que le réchauffement climatique poursuit son bonhomme des chemins. Et on est en train d'assister à plusieurs phénomènes actuellement, tels que la canicule, dont on est en train de parler de plus en plus dans les pays occidentaux. Il y a des morts, des milliers de morts à cause de cette canicule. La canicule, c'est une montée extraordinaire de la température normale. On est en train de passer à d'une vingtaine, hein, de la vingtaine à la quarantaine. Dans un pays comme la France, par exemple, aujourd'hui, la température est en train d'osciller entre les 35 degrés et les 40, 41, 42, 43 degrés. Et ça, quand je parle de la France, c'est un exemple parmi tant d'autres. Et il y a beaucoup de gens qui sont en train de mourir à cause de ça. Dans d'autres milieux, on assiste plutôt à des inondations. On a parlé dernièrement du cas du Ghana, où il y a eu des morts à la suite des inondations qui ont fait suite à des pluies torrentielles qui sont tombées dans ce pays de l'Afrique de l'Ouest. Dans d'autres pays encore, on assiste plutôt à une sécheresse, hein, ce qui est en train de déboucher sur des cas de famine. Et les éleveurs ne savent plus à quel sens se vouer pour pouvoir nourrir leur bétail. Donc c'est tout un tas de problèmes. Il y a également des maladies qui sont en train de surgir à cause de cette forte température. Et également, à cause des inondations, il semble que dans les années qui vont venir, il y a des pays, hein, des villes côtières qui vont disparaître à cause des inondations qui seront provoquées par ce réchauffement climatique. Voilà un peu la problématique à laquelle nous sommes en train d'assister. Alors, nous nous sommes dit que au-delà des solutions que les scientifiques sont en train de mettre sur pied, il faudrait également recourir au savoir traditionnel. C'est-à-dire quoi? C'est-à-dire que dans nos traditions, dans les traditions africaines par exemple, il y a des savoirs qui étaient détenus par les gardiens des coutumes, par nos grands-parents et nos arrière-grands-parents, et ces savoirs-là, ces connaissances-là leur permettaient de faire quoi? Ces connaissances leur permettaient de sauvegarder en quelque sorte l'environnement. Par exemple, quand vous allez dans certains milieux, on vous disait que il ne fallait pas tuer les papillons. 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Au Sud Kivu, plusieurs savoirs traditionnels contribuent à la sauvegarde de l'environnement. Ces pratiques transmises de génération en génération favorisent une gestion durable des ressources naturelles. En voici quelques exemples. La protection des forêts sacrées. Certaines communautés considèrent des forêts ou des arbres comme sacrés. L'accès ou l'abattage y est limité, ce qui contribue à préserver la biodiversité. Na wakati muna protéger biodiversité, nukusema muna protéger nini? Mazingira. Ya le deuxième point, c'est l'agroforesterie traditionnelle. Les agriculteurs cultivent des arbres avec les cultures vivrières. Cette pratique protège les sols contre l'érosion, améliore leur fertilité et fournit du bois, des fruits et de l'ombre. 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Après plusieurs années de culture, les terres sont laissées au repos afin qu'elles retrouvent naturellement leur fertilité. 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Le quatrième point, ce sont les règles coutumières de gestion de ressources. Dans certaines communautés, les chefs coutumiers fixent des périodes de fermeture de la chasse, de la pêche ou de la récolte de certaines ressources afin de permettre leur renouvellement. 5. L'utilisation des plantes locales. Les populations utilisent des plantes médicinales, je l'avais déjà dit, et d'autres espèces locales de manière raisonnée, ce qui encourage leur conservation. Ça, j'avais déjà dit, ça ne sert plus à rien d'y revenir. 6. La lutte contre l'érosion. Dans les zones montagneuses du Sud Kivu, des techniques traditionnelles comme les haies vives. 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Il y avait également les bandes enherbées et les cultures en courbe de niveau qui contribuaient à limiter le ruissellement et la plante et la perte des sols, je m'excuse. Le point 7, c'est la transmission des connaissances environnementales. Les aînés enseignent aux jeunes les périodes de plantation, les techniques agricoles adaptées et le respect de la nature, ce qui favorise une utilisation durable des ressources. Voilà un peu, auditrices, auditeurs, ce que nous avions à vous dire à propos des connaissances ou bien des savoirs traditionnels ici dans notre province du Sud Kivu. Mais pour en avoir le cœur net, nous allons faire intervenir maintenant une dame qui a également un certain nombre de connaissances à propos des papillons et autres éléments.
1: Les papillons participent à la pollinisation. En se nourrissant du nectar des fleurs, les papillons transportent le pollen d'une fleur à l'autre, ce qui favorise la reproduction de nombreuses plantes sauvages et de certaines cultures. Ils sont des indicateurs de la santé de l'environnement. Les papillons sont très sensibles au changement des températures, à la pollution et à la disparition de leur habitat. Une diminution de leur nombre peut signaler une dégradation de l'écosystème. Ils soutiennent la chaîne alimentaire, les chenilles et les papillons servent de nourriture à de nombreux animaux, notamment les oiseaux, les chauves-souris, les araignées et certains insectes. Leur présence contribue donc à maintenir l'équilibre de la biodiversité. Ils favorisent la biodiversité en aidant les plantes à se reproduire et en faisant partie des réseaux alimentaires. Les papillons contribuent à la diversité des espèces végétales et animales. Pour protéger les papillons et par conséquent l'environnement, il est utile de planter des fleurs riches en nectar et des plantes hôtes pour les chenilles. Limiter l'utilisation des pesticides, préserver les espaces naturels, les haies et les prairies fleuries.
0: Voilà, auditrices et auditeurs, vous êtes en train de suivre l'émission « Tu t'étais acquis » qui est une production hebdomadaire de l'aspect héritier de la justice. Et ce soir, nous sommes en train de parler des savoirs traditionnels et la sauvegarde de l'environnement. nyi benyewe munatoka kujifuatia pale, munasikia gisi wanasema juu ya bipepeo. 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
0: Merci, merci beaucoup, révérend pasteur Ongo Abikile, pour ces éléments combien importants que vous venez de mettre à notre disposition ce soir et qui montrent combien nos valeurs traditionnelles étaient très très importantes pour la sauvegarde de l'environnement. Alors, comment nous devons capitaliser sur ces savoirs traditionnels? Eh bien, il y a à peu près 6 stratégies que je vais vous donner rapidement. Il faut premièrement documenter et préserver les savoirs traditionnels. C'est-à-dire quoi? Recenser les connaissances des chefs coutumiers, des anciens, des agriculteurs, des pêcheurs et des peuples autochtones. Ensuite, enregistrer les pratiques liées à la gestion des forêts, des terres, de l'eau et des plantes médicinales afin d'éviter leur disparition. Deuxièmement, valoriser les pratiques traditionnelles de conservation. Il faut faire quoi concrètement? Protéger les forêts sacrées, les sources d'eau sacrées et les sites culturels. Également, encourager les tabous traditionnels qui limitent la chasse de certaines espèces, l'abattage d'arbres sacrés ou la surexploitation des ressources naturelles. Des études menées au Sud Kivu montrent que ces pratiques ont contribué à la conservation de la biodiversité. Et qui dit biodiversité dit directement environnement. Troisièmement, associer les savoirs locaux aux connaissances scientifiques. À savoir, 1. Développer une gestion participative des ressources naturelles où scientifiques, autorités et communautés travaillent ensemble. 2. Utiliser les connaissances local pour la restauration des paysages, l'agroforesterie et la conservation des espèces menacées. Quatrièmement, renforcer l'éducation environnementale, intégrer les savoirs traditionnels dans les programmes scolaires. Et ici, nous nous adressons directement, non seulement aux chefs d'établissement, mais également aux gestionnaires des écoles et même là au sommet de l'État, pour que l'on puisse voir dans quelle mesure on peut intégrer ces connaissances traditionnelles dans nos programmes scolaires, afin que les enfants, à partir de la maternelle, à partir de l'école primaire, pour ne pas exagérer, ils puissent être en train de grandir tout en connaissant ces informations que nous sommes en train de partager avec vous ce soir. Également, il s'agira d'organiser des échanges intergénérationnels afin que les jeunes apprennent les pratiques écologiques de leur communauté. C'est-à-dire quoi? 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Cinquièmement, soutenir les initiatives communautaires. Appuyer les associations locales qui protègent les forêts, les zones humides et les bassins versants. Également, encourager les techniques agricoles traditionnelles qui réduisent l'érosion, préservent la fertilité des sols et maintiennent la biodiversité cultivée. Les travaux réalisés par exemple à Idjoui montrent l'importance des savoirs paysans dans la gestion durable des ressources agricoles. On n'a pas le temps de nous appesantir. là-dessus, étant donné que notre temps est très très limité. Sixièmement, il faut mettre un cadre juridique favorable, c'est-à-dire reconnaître les droits des communautés locales sur leurs connaissances traditionnelles et assurer leur participation aux décisions concernant les aires protégées et le partage des bénéfices issus de la valorisation de leur savoir. Alors, étant donné que le temps nous imparti touche à sa fin, qu'est-ce que nous disons dans notre conclusion? Eh bien, nous disons que le changement climatique est un fait réel. Et puis c'est un fait destructeur, un fait dévastateur, nous l'avons dit dans l'introduction de cette émission. 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
2: Pour l'heure, il est 18h30 à Dakar, 19h30 à Alger, 20h30 à Lubumbashi. C'est Afrique Soir et c'est avec vous, Zéphirin Quadio. Bonsoir.
3: Bonsoir Charlotte, bonsoir à toutes et à tous. À la une, la suite des 16e de finale de la Coupe du Monde de football et l'Algérie qui tentera de décrocher son ticket pour les 8e. Les Fenech affrontent la Suisse cette nuit. Objectif, faire durer le rêve américain. Match à suivre à partir de 3h, temps universel. En attendant, nous reviendrons sur cette statistique qui sonne comme une malédiction. Depuis le début des 16e, 3 pays africains en ont fait les frais, 3 buts encaissés à la même minute avec la même sentence, l'élimination. Alors pourquoi ça lâche à la 86e? Élément de réponse à suivre dans cette édition. À suivre aussi le lancement ce jeudi d'un essai clinique portant sur deux traitements contre une souche rare du virus Ebola qui sévit dans l'est de la République démocratique du Congo. Un essai coordonné par l'Institut national de recherche biomédicale de la RDC avec le soutien d'une coalition des partenaires dont l'OMS. Et puis, près de 25 millions d'Algériens étaient appelés aux urnes ce jeudi pour élire les membres de leur nouveau Parlement. Journée de vote après une campagne morose. Des élections avec comme principal enjeu le taux de participation. Enfin, comme tous les jeudis, on terminera en musique avec des chansons et leur histoire. Des histoires racontées par Soro Solo qui nous rejoindra dans un quart d'heure pour une virée en Côte d'Ivoire.
2: Oui, les matchs de qualification pour les huitièmes de finale se poursuivent à la Coupe du Monde de football.
3: Et de nombreuses équipes africaines ne seront pas de la partie. C'est le cas du Sénégal, de la Côte d'Ivoire ou encore de la République démocratique du Congo. 3 équipes éliminées dans les 10 dernières minutes de leur 16e de finale. Le pire scénario a été celui du Sénégal qui, jusqu'à la 85e minute, dominait la Belgique sur le score de 2-0. Mais les Lions vont sombrer en 3 minutes en encaissant 2 buts avant de se faire éliminer lors des prolongations. On va y revenir bien sûr, mais évoquons d'abord l'élimination de la RDC, des Léopards qui avaient pourtant bien entamé leur match face à l'Angleterre en ouvrant le score dès la 6e minute de jeu avant de sombrer à leur tour après avoir contenu pendant plus de 70 minutes leurs adversaires. Une performance saluée par les supporters notamment à Lubumbashi malgré cette cruelle élimination. Reportage de Denis Maéo.
4: Devant le bâtiment du CADAS à Lubumbashi, des fonctionnaires débattent de la prestation de la RDC lors du match d'hier contre l'Angleterre. Une belle prestation qui finit par l'élimination, dit Franck.
5: 86e minute, on nous marque pour nous éliminer. C'est un problème d'expérience.
4: Un manque d'expérience. Pourtant, les Léopards étaient les premiers à marquer dans ce match. Gaudi, assise derrière son bureau, a une explication.
6: C'est toujours difficile de marquer très tôt dans un match parce que il faut avoir une bonne défense pour que derrière, qu'on ne puisse pas encaisser des buts.
4: Pour d'autres supporters comme Cécile, il y avait un défaut dans le remplacement.
7: Qu'on change plutôt les milieux, les attaquants, vraiment. Ils étaient déjà fatigués. C'est pourquoi les jeux étaient devenus un peu trop lent par rapport à la première mi-temps.
4: En plus de la RDC, la Côte d'Ivoire et le Sénégal sont aussi éliminés de la compétition malgré leur performance du début. Prosper, un autre fonctionnaire, estime qu'il faut travailler le moral des joueurs.
8: Nos équipes africaines, ils n'ont pas d'expérience. On a subi, il y avait une forte pression, on a compris. Finalement, s'il y a des pressions, vous finirez toujours par lâcher.
4: Malgré le score de 2-1, les Louchois félicitent les Léopards d'avoir atteint l'étape des 16e de finale après 52 ans. Denis Maéo, Lubumbashi, RFI.
3: Et au chapitre de cette série noire, hein, on retiendra l'exemple du Sénégal qui jusqu'à la 85e minute dominait la Belgique sur le score de 2-0 avant de sombrer en 3 minutes en encaissant 2 buts puis se faire éliminer lors des prolongations, je vous le disais. 3 équipes africaines, des buts encaissés à la même minute et une même sentence, l'élimination. Des éliminations dans les dernières minutes qui interrogent. Selon Yoro Mangara, chroniqueur sportif et consultant de Radio Foot International, les équipes africaines doivent davantage travailler sur le mental des joueurs et la qualité des sélectionneurs.
1: Ce qui nous est arrivé dans cette Coupe du Monde, c'est simplement qu'on n'a pas de joueurs déjà de haut niveau capables de gérer ce qu'on appelle leurs émotions en fin de match. C'est peut-être dans l'encadrement de nos équipes, il n'y a pas de psychologue, il n'y a pas de préparateur mental, et que les joueurs s'effondrent à partir de la 85e, 90e minute par rapport à l'enjeu du match. C'est juste ça. Et que aussi, il faut oser de dire qu'on n'a pas dans nos sélections les hommes qu'il faut, à la place qu'il faut. On a des entraîneurs stagiaires qui démarrent avec l'équipe nationale, ce qui est impensable en Europe. Mais nous, MRCFI, il a entraîné où avant de venir à la tête de l'équipe ivoirienne? Zéro expérience. Il était l'adjoint de numéro 1. Quand il est parti de Dakar, il dit « Ah, c'est bon, donc on a notre sélection au Sénégal, pareil. » Parfois, Adjer a lui dit « Ah ben, mais non, il faudrait de la bouteille. » Pour les autres nations aussi, il faudrait dans l'encadrement des préparateurs mentaux, il faudrait des psychologues, parce que aujourd'hui, toutes les équipes africaines nous ont montré qu'au bout de 85 minutes, c'est difficile pour elles de rester concentrées.
3: Et voilà donc pour l'analyse de Yoro Mangara, chroniqueur sportif et consultant de Radio Foot International, tu as RFI au micro de Alousseini de la rédaction RFI Foulfoul des Mandenka. Après les désillusions de la RDC, de la Côte d'Ivoire et du Sénégal, l'Algérie va-t-elle échapper à cette malédiction de la 86e minute? En tout cas, les Fenech vont tenter de se qualifier pour le prochain tour. Ils affrontent la Suisse cette nuit à Vancouver, au Canada. Bonsoir Cédric de Oliveira.
9: Bonsoir Zéphir.
3: Vous êtes l'un de nos envoyés spéciaux aux États-Unis. Cette nuit, les Fenech ont une vraie chance de poursuivre leur rêve américain.
9: Oui, effectivement, c'est au tour de l'Algérie de disputer un 16e de finale. Pour l'instant, sur les 9 qualifiés du continent, seul le Maroc a réussi à poursuivre sa route. Les Algériens qui tenteront de donner un peu plus d'envergure à leur parcours, comme le Sénégal, ils ont obtenu une place de meilleur 3e. Les Algériens, battus par l'Argentine 3-0 pour leur premier match, ont redressé la barre ensuite avec un succès 2-1 contre la Jordanie qui a tout changé avant un match nul 3 partout contre l'Autriche, qui leur a permis de ne pas être 2e et d'éviter l'Espagne en 16e de finale, l'Espagne épouvantail comme la France de cette compétition. C'est donc la Suisse qui se présente face au partenaire de Riyad Mahrez, le capitaine, une équipe qui semble à la portée des joueurs de Vladimir Petkovic, entraîneur bosnien naturalisé suisse. Il connaît donc bien la Nati pour en avoir été le sélectionneur durant 7 ans. Il a d'ailleurs disputé la Coupe du Monde avec les Suisses en 2018. Peut-être connaît-il quelques secrets pour aider l'Algérie à aller en 8e de finale et tenter de faire aussi bien qu'en 2014. Lorsqu'elle avait réussi à pousser l'Allemagne en prolongation, future championne du monde.
3: Cédric de Oliveira en direct de Seattle aux États-Unis. Algérie-Suisse, coup d'envoi à 3h, temps universel à Vancouver au Canada. À suivre également Espagne-Autriche et Portugal-Croatie.
2: Et de bonnes et de mauvaises nouvelles sur le front de la lutte contre l'épidémie d'Ebola en RDC.
3: L'OMS annonce le lancement ce jeudi d'un essai clinique portant sur 2 traitements contre une souche rare du virus. C'est la bonne nouvelle. L'annonce intervient alors que l'épidémie poursuit sa progression. Là, c'est la mauvaise nouvelle. Un dernier bilan fait état d'ailleurs de plus de 400 morts avec un cas récemment confirmé à Kisangani, grande ville du nord-est située à plus de 600 km de l'épicentre de l'épidémie. L'essai clinique lancé ce jeudi est coordonné par l'Institut National de Recherche Biomédicale de la RDC avec le soutien d'une coalition de partenaires dont l'OMS. On écoute le patron de l'Organisation Mondiale de la Santé, Tedros Ghebreyesus, était face à la presse ce jeudi.
10: Sous l'égide du gouvernement congolais, nous avons continué à renforcer notre réponse. Aujourd'hui même, des essais cliniques portant sur 2 traitements ont débuté sur un premier patient. Ces essais évalueront un anticorps et un antiviral utilisés seuls ou en association. L'étude est coordonnée par l'Institut National de Recherche Biomédicale avec le soutien d'une coalition de partenaires dont le ministère de la Santé. Les patients participant à l'essai bénéficieront de soins de soutien complet et d'un suivi attentif. Nous veillerons également à ce qu'ils puissent accéder à ces 2 médicaments si l'essai démontre leur efficacité. Par ailleurs, l'OMS a accordé aujourd'hui une autorisation d'utilisation d'urgence au premier test de diagnostic moléculaire du virus Bundibugyo.
3: Voilà donc pour les explications du patron de l'Organisation mondiale de la santé. Plusieurs sociétés militaires, privées, étrangères opèrent en République démocratique du Congo en appui aux forces armées congolaises. C'est ce que documente le rapport du groupe d'experts des Nations unies transmis en juin 2026 au Conseil de sécurité. Formation de combattants, coordination de frappes de drones, opérations aéroportées. Ces sociétés appuient l'armée congolaise bien au-delà de la logistique. C'est en tout cas ce qu'affirment les experts onusiens. Explication Patient Ligotti.
11: Le rapport cite l'homme d'affaires américain Eric Prince, lié à un contrat de 5 ans. Signé en décembre 2024. Le contrat, officiellement centré sur la lutte contre la fraude minière, comportait un volet militaire non déclaré, sécurisation de frontières, conseil stratégique au FRDC, recrutement d'anciens militaires étrangers. Et sur le terrain, ces contractuels forment aussi des combattants Wazalendo. Le rapport documente des formations dispensées à Walikale au Nord Kivu, à des combattants NDCR, à PCLS et à Baraka au Sud Kivu, à des combattants du CNPSC. Ces formations portent sur le pilotage des drones, de reconnaissance et la géolocalisation des positions ennemies. Le groupe d'experts relève que ces formations ont bénéficié à des combattants placés sous le commandement des Guidon Chimirai et des William Yakutumba, tous deux sous sanction des Nations Unies. Toujours selon le rapport, une société salvadorienne a par ailleurs recruté au moins 300 ressortissants du Salvador depuis juillet 2025, déployés d'abord en logistique à Kisangani, puis en première ligne à Walikale, Baraka et Kalemie.
3: Explication signée, Patient Ligotti. Près de 25 millions d'Algériens étaient appelés aux urnes ce jeudi pour renouveler les 407 sièges de l'Assemblée populaire nationale, la chambre basse du Parlement, pour un mandat de 5 ans. Au total, 35 partis politiques ont présenté des listes, y compris certains qui avaient boycotté les précédentes élections législatives, notamment celle de 2021. L'engouement pour ce scrutin est resté plutôt faible, selon les derniers chiffres publiés par l'Autorité nationale indépendante des élections. Bonsoir Eva Massi.
12: Bonsoir.
3: À 15h, le taux de participation s'élevait à 11,24%.
12: L'agence de presse algérienne décrit un afflux notable et continu des électeurs dans une bonne ambiance et des conditions d'organisation satisfaisantes, avec un taux de participation de 3% à 10h du matin, 2h après l'ouverture des bureaux de vote, et 11% à 15h selon les plus récentes données publiées par l'Autorité nationale indépendante des élections. Près de 10 000 candidats ont participé à ces législatives, répartis sur 35 partis politiques, une coalition et plus de 100 listes indépendantes. On observe une augmentation du nombre de femmes candidates. Elles représentent 21% de l'ensemble des candidatures et plus de la moitié des candidats ont moins de 40 ans. Après avoir déposé son bulletin à Alger dans la matinée, le président Abdelmadjid Tebboune a indiqué que le scrutin s'est déroulé dans de bonnes conditions avant d'assurer qu'aucun candidat ou parti, je cite, ne s'est plaint de fraude ou de détournement de voix. À noter que 4 partis politiques qui avaient boycotté les élections législatives de 2021, les premières organisées après le mouvement de protestation populaire Irak, ont réintégré cette fois-ci le processus électoral.
3: Merci Eva Massi. Politique encore cette fois en Côte d'Ivoire. La Côte d'Ivoire où l'ancien président Laurent Gbagbo, 80 ans, récemment reconduit à la tête de son parti, a tenu une conférence de presse jeudi après-midi. Le leader du PPACI a présenté sa vision du pacte social qu'il propose aux Ivoiriens. Les précisions de Binta Diagne.
13: Le PPACI part de 2 constats. On observe une gouvernance qui privilégie un clan au détriment d'un autre, affirme Marie-Clémence Adom, la présidente de l'école du parti. À cela s'ajoute une hausse des inégalités sociales, poursuit-elle, avant de laisser la place à Laurent Gbagbo. L'ancien président ivoirien déplore les disparités sociales. Il évoque ici les déguerpissements survenus à Yopougon, ancien bastion de son parti.
14: Les problèmes sociaux sont énormes. Même les pauvres dont on casse les maisons, c'est parce que les gens qui cassent eux-mêmes n'ont pas pitié. Sinon, en arrivant devant la maison que tu dois casser, tu dois pleurer et puis retourner.
13: Un an après avoir lancé le mouvement Trop c'est trop, le pacte social est conçu pour proposer des alternatives. Laurent Gbagbo estime qu'il faudrait développer les régions de manière plus équitable et mettre l'accent sur le pouvoir d'achat des Ivoiriens.
14: Il faut faire en sorte que les gagnes petits qu'ils aient au minimum 2 repas par jour.
13: Laurent Gbagbo affirme se concentrer sur la restructuration de son parti. Il élude le débat sur les questions électorales, tout comme sur sa succession à la tête du PPACI. Il y a dans cette salle un vivier de cadres pour reprendre le flambeau, dit-il en souriant. Binta Diagne, Abidjan, RFI.
2: Au Mali, on est passé très près du drame hier mercredi à Tombouctou.
3: Alors que la ville subit une grave pénurie de carburant du fait de l'embargo décrété par les djihadistes du JNIM, une distribution au marché noir a dégénéré lorsqu'un militaire a utilisé son arme pour disperser la foule. Aucun mort n'est à déplorer, seulement quelques blessés légers. Mais l'incident a suscité une grande frayeur et en dit long sur le climat social, David Bachet.
15: Les stations-service de Tombouctou ne sont plus approvisionnées depuis plus d'un mois. Au marché noir, l'essence atteint des sommets, 2500 à 3000 francs CFA le litre, 4 fois plus que le tarif officiel. Mais la foule était pourtant nombreuse hier matin au marché de Yobutawo, où une distribution informelle était en cours. Le militaire malien a-t-il voulu se servir sans faire la queue? A-t-il voulu réfréner un mouvement d'agitation? Les versions divergent, mais le soldat fait usage de son arme et tire, apparemment en l'air. Contrairement aux rumeurs qui se sont rapidement propagées, aucun mort n'est à déplorer. Le gouvernorat indique que 5 blessés légers ont pu rentrer chez eux après avoir été soignés à l'hôpital de Tombouctou, ce que confirment plusieurs sources au sein de la délégation spéciale qui fait office d'équipe municipale en absence d'élection et de la société civile locale. La tragédie a donc été évitée de peu, mais l'épisode en dit long sur les manques dont souffrent les habitants et sur l'état de tension qui règne dans la ville. La semaine dernière, en plus de la pénurie de carburant, la distribution d'électricité et d'eau a été totalement interrompue à Tombouctou pendant plusieurs jours. Désormais, l'électricité est revenue, mais quelques heures seulement, pendant la nuit et en début de matinée. Quant à l'eau, elle vient par à-coups, témoigne un habitant.
3: Récit signé David Bachet. On parle maintenant du Made in Bénin, qui est à l'honneur à Londres, qui était à l'honneur à Londres ce week-end. Le miel de karité béninois a décroché le prix Platinum décerné samedi par les London International Honey Awards. Ce concours, l'un des plus prestigieux, nous dit-on, au monde, récompense les meilleurs miels. C'est le franco-béninois Kefil Ousso, passionné et producteur de miel, qui a remporté cette distinction. Son miel d'exception est produit au Bénin et exporté à l'international, où il est très prisé par ses acheteurs, un engouement que le jury international a donc confirmé. Le récit de Jean-Luc Aplogan.
16: Kefil Ousso est diplômé en système d'information et en ressources humaines, mais c'est avant tout un passionné de miel. Installé à Strasbourg, il est dans la filière depuis 7 ans. Kefil Ousso possède des ruches au Bénin et travaille avec des coopératives apicoles locales. Son miel de karité vient de Djougou, au nord-ouest du Bénin. C'est un visiteur saoudien qui l'a poussé à franchir le pas du concours.
17: Le visiteur saoudien qui est venu sur mon stand, il a juste goûté le miel. Il me dit, mais j'ai jamais goûté un miel autant bon. Ce miel ne peut pas rester autant confidentiel. C'est de là que je suis rentré dans le processus et être nominé à ce jour.
16: 1500 participants au concours cette année, tous tenus d'envoyer des échantillons à un jury international. En dégustation aveugle, les experts évaluent le goût, l'arôme et la qualité. Le miel de Kefil a été bien noté. Il décrit la singularité de son produit.
17: C'est un miel puissant, c'est un miel fort qui a des goûts caramélisés. C'est comme vous mangez du caramel à travers du miel. C'est ça qui est tellement particulier.
16: Cette consécration lui ouvre les portes des grands acheteurs et négociants mondiaux avec une visibilité accrue pour son miel vendu en pot de 200 grammes. La demande a grimpé dès le lendemain de la distinction, dit-il. Son défi désormais, créer une unité de production aux normes internationales pour satisfaire cette demande. Jean-Luc Aplogan, Cotonou, RFI.
3: RFI, 18h48, temps universel. Dans un instant, la seconde partie d'Afrique Soir. Mais d'abord, le rappel des grands titres de l'actualité dans le reste du monde avec Charlotte Hydrac.
2: Et avec l'explosion d'une bombe dans le centre de Damas en Syrie, aujourd'hui dans un café, au moins 6 personnes ont été tuées. Il s'agit d'un attentat. Selon les autorités, il n'a pas été revendiqué à ce stade. Un nouveau défi, en tout cas au pouvoir islamiste. Le président ukrainien, lui, promet de riposter après l'attaque massive de la Russie contre Kiev la nuit dernière. La frappe a fait au moins une vingtaine de morts. C'était la plus meurtrière depuis le début de la guerre. Un entrepôt de la Croix-Rouge contenant de l'aide humanitaire a été touché, selon l'organisation. Au Venezuela, un survivant, un homme, a été retrouvé vivant, extrait des décombres 8 jours après le séisme qui a frappé le pays. Les équipes de secouristes ont creusé plus de 3 jours pour le libérer en lui fournissant de l'eau et de l'air avec un tuyau. Une bonne nouvelle sur le front de l'antivirus. L'OMS annonce la fin de l'épisode de cet antivirus qui s'était déclaré sur un bateau de croisière et avait suscité une vive inquiétude internationale. Et puis le mondial, au programme, 3 affiches pour les 16e de finale. La suite, Espagne-Autriche, Portugal-Croatie et Suisse-Algérie. Ce sera à 3h, temps universel.

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0: Salut et bienvenue pour suivre ce Radio Journal. Le fil de l'information en trois titres en l'espace de deux jours, soit du 30 au 1er juillet, quatre attaques d'hommes armés ont été enregistrées en plein centre-ville d'Ouvira, entraînant la mort d'une personne et plusieurs blessés. Pour la nouvelle société civile d'Ouvira, cette situation crée une psychose au sein de la population. Ces structures plaident pour l'intervention de l'autorité compétente. Et la clôture officielle de l'année scolaire 2025-2026 est intervenue ce jeudi 2 juillet sur l'ensemble de la province du Sud Kivu, comme partout en RDC. L'année scolaire qui prend fin a été confrontée au Sud Kivu par plusieurs défis, dont l'abandon des nombreux élèves et la fermeture des écoles à cause de l'instabilité due aux affrontements armés. Et 16 mouvements citoyens et groupes des jeunes de la province du Sud Kivu réaffirment leur opposition à toute initiative visant à modifier la constitution de la RDC. Ces organisations le disent dans un communiqué publié consulté par Radio Mendeleo. Voilà donc tout pour le sommaire. Dans quelques instants, les détails.
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0: Ce journal part du sud de la province. Le bureau de la coordination provinciale de la nouvelle société civile congolaise du Sud Kivu alerte sur la recrudescence de l'insécurité dans la ville d'Ouvira, caractérisée par des meurtres, des blessures par armes et des crépitements intempestifs des balles. En l'espace de deux jours, soit du 30 au 1er juillet, cette structure a recensé quatre attaques d'hommes armés contre des civils et en causé la mort d'une personne. Une situation qui continue de semer la psychose au sein de la population. Détail, Myriam Mofano.
2: À en croire la nouvelle société civile congolaise, des hommes en armes nécessitent de tracasser les paisibles citoyens, tirer les gens et commettent plusieurs autres exactions à violation des droits humains. Dans la nuit du mercredi 1er juillet, trois cas ont été recensés à différents endroits de la ville d'Ouvira, précise ces structures.

0: été abattu par des personnes dont notre est identifié pour avoir refusé de remettre son téléphone portable à ses bourreaux. En revanche, dans la nuit du 30 juin, jour de la commémoration de l'indépendance de la RDC, à Kasinga vers 19h, un homme, âgé de plus de 50 ans, connu sous le nom de Baba Ferozi, a été blessé aux deux mains par des individus armés dont notre est identifié qui ont voulu ravir son téléphone. Les victimes rescapées ont été admises dans diverses structures sanitaires pour des soins appropriés, précise notre source. Suite à la détérioration de la situation sécuritaire dans la ville d'Ouvira, les coordonnateurs provinciaux de la nouvelle société civile congolaise du Sud Kivu, par les billets de son coordonnateur Mafikiri Mashimango, demande l'implication des autorités compétentes pour établir la tranquillité dans cette partie de la province du Sud Kivu.
1: Et le village de Chiamda dans le groupement de Kagabi en territoire de Kabare fait face à une série d'intrusions d'hommes armés dans des maisons des particuliers. Le dernier cas a été recensé dans la nuit de mercredi à jeudi 2 juillet aux environs de 23h. Des hommes armés ont investi le domicile d'une dame où ils ont apporté de l'argent avant de se volatiliser dans la nature en tirant des balles en l'air. Un autre cas similaire avait été enregistré le vendredi de la semaine passée, précise un acteur social du milieu qui a requis l'anonymat. Ce dernier invite le chef de groupement de Kagabi et sa hiérarchie territoriale à prendre des mesures pour établir la quiétude dans cette partie de Kabare. Et l'année scolaire 2025-2026 prend officiellement fin ce jeudi 2 juillet avec l'organisation dans plusieurs écoles des cérémonies de la proclamation des résultats. Cette étape sanctionne la fin des activités scolaires d'une année au cours de laquelle le secteur de l'éducation a été confronté à plusieurs défis, surtout dans les milieux ruraux à cause de l'instabilité due aux affrontements armés. Qu'en est-il ? Alain Kabika.
2: Au début de l'année scolaire en septembre de l'année passée, plusieurs écoles sont restées fermées suite aux affrontements sporadiques ou réguliers entre parties combattantes dans plusieurs entités de la province du Sud Kivu. Les combats se sont accentués vers novembre et décembre dans la plaine de la Ruzizi, ayant entraîné la chute de la ville d'Ouvira aux mains de l'AF-123. De Kamanyola jusqu'à Ouvira, en passant par Luvungi, Sangé, Kabunambo et Kiliba, plusieurs écoles ont fermé leurs portes pendant 2 à 4 semaines et à leur ouverture, il a été constaté un taux considérable d'abandon scolaire. Des salles de classe étaient quasi vides suite au déplacement de plusieurs élèves et enseignants vers les Burundis voisins, ont rapporté des sources dans la plaine de la Ruzizi. Des bâtiments abritant des écoles ont été détruits par des bombes, y compris même dans les territoires de Mwenga, Walungu et Kabare. D'autres écoles ont été occupées par des combattants armés jusqu'à empêcher tout accès des acteurs éducatifs. Dans une note des clusters éducation publiée par Ocha RDC et consultée par Radio Maendeleo en mars 2026, il a été rapporté que jusqu'au 31 janvier 2026, plus de 1768 écoles sont restées fermées au Sud Kivu à cause des conflits armés. Cette situation a affecté plus de 685 533 enfants qui se sont retrouvés hors du système scolaire suite à la fermeture de ces écoles, a précisé les clusters éducation. D'autres écoles ont été attaquées, occupées, détruites, incendiées, pillées ou utilisées comme abri, fait savoir cette source. Le territoire des Fizi et Kalehe au niveau de leur haut plateau ont connu des situations complexes au second semestre de l'année scolaire finissante. Plusieurs écoles ont été délocalisées et centres de passation des épreuves certificatives nationales, indiquent des acteurs du secteur éducatif dans ces zones. Cette situation a perturbé le fonctionnement normal des écoles et a conduit de nombreux enfants à abandonner temporairement ou définitivement les chemins de l'école. Par ailleurs, des perturbations fortuites ont été fréquemment signalées en territoire de Kabare, dans sa partie nord vers Kavumu, Luiro et Katana, avec des combats entre Wazalendo et les troupes de l'AF-123 sur la lisière du parc national de Kaouzi-Biega. À plusieurs reprises, les combats ont trouvé les élèves et enseignants sur les chemins de l'école ou en plein cours, les empêchant de travailler normalement pendant une journée, voire plus de 2 jours, avant une reprise des travaux aussitôt que le calme est retrouvé. Au-delà du contexte sécuritaire, les enseignants des territoires, surtout ceux qui reçoivent leur salaire par le biais de la Caritas, ont dénoncé à maintes reprises les retards de perception de leurs dues, allant parfois de 1 à 3 mois. Enfin, la précarité de plusieurs ménages, y compris dans la ville de Bukavu, a occasionné les renvois à la maison ou l'abandon de plusieurs élèves, faute de paiement des frais de scolarité. Plusieurs acteurs du secteur de l'éducation saluent la clôture de l'année, malgré les difficultés rencontrées, mais plaident pour la cessation des hostilités armées et l'amélioration des conditions socio-économiques de la population, en prélude du prochain exercice scolaire.
1: Dans le même chapitre, ces conflits armés ne restent pas sans conséquences.

0: violence sur les enfants y provoque plusieurs effets, entre autres les traumatismes psychologiques, la déscolarisation, la perte de leurs repères sociaux et affectifs, ainsi qu'une exposition permanente à la violence, à la peur et à l'insécurité. Cette situation les conduit à devenir violents, anxieux, renfermés sur eux-mêmes ou encore agressifs, avec des conséquences durables sur leur développement et leur vie future. C'est ce qu'indique le psychologue Idriss Baninde dans un entretien accordé à Radio Mandeléo jeudi 2 juillet 2026. Pour lui, les enfants sont plus vulnérables que les adultes car leur équilibre émotionnel, leur personnalité et leur avenir sont encore en pleine construction. Il recommande ainsi un accompagnement psychosocial adapté, le renforcement de la protection de l'enfance accompagné d'un soutien familial et communautaire afin de favoriser leur résilience, leur réinsertion sociale et leur épanouissement. Idriss Baninde.
1: La guerre dans la région des Grands Lacs et à l'est de la RDC en particulier a toujours été un mode opératoire de résolution de conflits. Malheureusement, les conséquences sont aussi à long terme et à des générations futures. Les effets de la guerre alors peuvent se transmettre de génération en génération et de différentes façons. Entre autres, la transmission psychologique où d'abord les parents qui sont traumatisés peuvent avoir des difficultés à offrir un environnement affectif sécurisant à leurs enfants. C'est ce qui fait en sorte que les enfants grandissent dans un climat de peur. Les enfants qui grandissent dans une zone comme la nôtre, une zone qui est à conflit armé, la violence devient alors comme un mode de résolution des conflits. Cette violence peut être physique, peut être psychologique, affective. Je fais d'abord un appel vibrant à toutes les organisations là qui accompagnent les victimes pendant la guerre, qu'ils ne puissent pas oublier l'aspect lié aux enfants, qu'ils puissent investir dans les enfants, qu'ils financent les projets qui visent à pouvoir protéger les enfants et à les mettre en sécurité.
0: La protection de l'enfant est une condition essentielle pour former des cadres responsables, des leaders engagés et une génération capable de contribuer durablement à la paix et au développement, conclut notre source. Et championne de la compétition duel intellectuel organisée par Radio Mandeléo, l'EDAPISP a reçu son prix ce jeudi 2 juillet 2026. La remise de ce trophée a été faite par l'un des présentateurs de cette émission, Trésor Aganzé. Après la réception de ce prix, le préfet de l'EDAPISP, le chef des travaux Lukanga Chabani, a loué la bravoure des élèves de son école qui, selon lui, brille partout où il passe. Un des participants à ce concours, Mungwamanya Kaninga, de la 4e scientifique A à l'EDAP, remercie Radio Mandeléo pour l'organisation de ce concours qui a permis d'évaluer leurs connaissances. On l'écoute dans cet extrait.
2: Pour moi, c'est une immense joie parce que depuis le début de la compétition, pas facile vraiment, mais on a enduré depuis le début jusqu'à maintenant. Et enfin, on a remporté coupe pour cette compétition. On a réussi, c'est ça la plus bonne chose. Et je souhaiterais vraiment une bonne continuation à toutes les écoles qui n'ont pas participer, qui puissent aussi participer à d'autres écoles qui ont participé mais qui sont sorties. C'est ça la vie. La vie, c'est toujours des échecs et des réussites. Après, demain, ils peuvent aussi gagner. Mais pour cette année, nous sommes vraiment ravis et nous avons une immense joie de remporter encore une fois cette compétition.
0: L'émission Duel Intellectuel est un cadre de promotion de l'excellence scolaire des jeunes. Elle vise à encourager les élèves à la documentation et à la culture générale. Et avec vous, Hélène Boudjiriri, le complexe scolaire La Fontaine a enregistré un taux de réussite de 88% à l'école secondaire pour l'année scolaire 2025-2026. Ces chiffres ont été rendus publics jeudi 2 juillet lors de la cérémonie de proclamation des résultats, marquant également la clôture de l'année scolaire.
3: À cette occasion, le préfet des études au sein de cet établissement, Adolphe Mujunju, a fait savoir que cette performance est le fruit de l'engagement des élèves, l'encadrement des parents ainsi que du dévouement du corps enseignant tout au long de l'année scolaire. Il fait savoir que cette année a été marquée par d'énormes difficultés, notamment celles liées à la crise économique actuelle qui touche les parents et complique le paiement des frais scolaires. Adolphe Mujunju.
4: Les résultats de cette année sont satisfaisants. En dépit des contraintes avec lesquelles nous avons fonctionné durant cette année scolaire, nous avons pu réaliser quand même un score de 88% de réussite comme score global. C'est pour nous une satisfaction. Les défis majeurs, c'est d'abord au niveau de la situation socio-économique des parents. Nous avons fonctionné difficilement par rapport aux autres années parce que les parents n'ayant pas été capables de s'acquitter à temps.
3: Présent à cette activité, le directeur provincial de la province éducationnelle Sud-Kivu 1, Léon Tosuesue, appelle les parents à ne pas baisser les bras pendant la période des vacances. Il leur demande d'assurer la protection des enfants et à veiller à ce qu'ils continuent de se cultiver, même à domicile.
5: Nous disons aux parents, aux élèves, aux enseignants que nous avions ensemble parcouru une année scolaire parsemée d'embûches, de difficultés de tout genre, mais nous avons bravé ces difficultés. Et nous voici aujourd'hui atterrir en douceur dans notre province. Nous souhaitons de très bonnes vacances aux enfants et nous demandons aux parents de protéger ces enfants parce que nous aurons encore besoin d'eux le 1er septembre 2026.
3: Les complexes scolaires La Fontaine organisent trois sections, notamment la maternelle, les écoles primaires et secondaires avec comme option scientifique, commerciale de gestion, la technique sociale, la construction et les bâtiments, les lettres ainsi que la pédagogie générale.
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0: Nous changeons de chapitre à présent. 16 mouvements citoyens et groupes des jeunes de la province du Sud Kivu réaffirment leur opposition à toute initiative visant à modifier la constitution de la République démocratique du Congo. Dans un communiqué publié et consulté par Radio Mandela jeudi 2 juillet, ces organisations disent vouloir défendre les acquis démocratiques, l'état de droit et la souveraineté du peuple congolais. Le contenu avec Omer Modekerez.
7: Les signataires de ces documents estiment que toute réforme constitutionnelle ne devrait pas servir à prolonger les maintien de certains individus au pouvoir au-delà des limites prévues par la loi fondamentale. Ils affirment que leur démarche ne vise aucun individu, mais plutôt toute initiative qu'ils jugent susceptible de remettre en cause l'équilibre institutionnel. Dans cette déclaration, ils interpellent les députés, les sénateurs et l'ensemble de l'élite politique du Sud Kivu, les invitant ainsi à prendre clairement position en faveur de la défense de la Constitution. Ces organisations estiment que le soutien ou le silence face à un éventuel projet de révision engagerait la responsabilité des uns ou des autres devant la nation et devant l'histoire. Le mouvement citoyen salue par ailleurs la position de la Conférence épiscopale nationale du Congo CENCO, qu'il considère comme un engagement en faveur du respect de la Constitution. Il condamne également les violences, les intimidations et les restrictions visant les manifestations pacifiques, ainsi que les attaques dirigées contre certaines installations de l'Église catholique. Enfin, ces organisations appellent les forces politiques de l'opposition, les organisations de la société civile, les confessions religieuses, les jeunes, les femmes et l'ensemble de la population congolaise à rester mobilisés et vigilants pour, selon elles, préserver la constitution, la démocratie et la souveraineté populaire.
0: Et la surtaxation des importateurs des produits conditionnés dans des bouteilles en plastique ainsi que le renforcement des unités de recyclage et des valorisations des déchets contribuerait à réduire la pollution plastique dans la ville de Bukavu en province du Sud Kivu. À cela s'ajoutent des campagnes de sensibilisation et l'encouragement de l'utilisation d'emballages réutilisables ou biodégradables dans le but de protéger l'environnement et d'améliorer les conditions de vie de la population. C'est ce que pense le professeur Fabrice Sanfou Fouamba, coordonnateur du laboratoire de fabrication numérique Fab Lab de l'Université évangélique en Afrique, UEA, en marge de la célébration ce 3 juillet 2026 de la journée mondiale sans sac plastique. Myriam Moufano nous en parle.
8: À en croire notre source, la gestion des déchets plastiques demeure un grand défi environnemental en province. Pour lui, tenant compte des études réalisées précédemment, la ville de Bukavu produit à elle seule près des 40 tonnes de déchets plastiques par jour, une situation qui menace gravement l'environnement, obstrue les caniveaux, favorise les inondations et pollue les sols ainsi que les cours d'eau. C'est notamment les cas des bouteilles en plastique, des sachets et des emballages jetables qui s'accumulent dans les rues, les marchés et les rivières, faute d'un système efficace de collecte et de recyclage. Celui-ci estime que le gouvernement Les entreprises, les organisations environnementales et la population doivent unir leurs efforts afin de mettre en place une politique efficace des réductions, des collectes, des tris et des recyclages des déchets plastiques. Il appelle aussi la population à faire preuve des responsabilités au sein de ménages en triant les déchets, en évitant de jeter les plastiques dans la nature et en privilégiant leur réutilisation ou leur dépôt dans les points de collecte et dans le but de préserver un environnement sain pour les générations présentes futures. Le professeur Fabrice Fouambaloukeba en parle dans cet élément.
9: On doit l'indiquer la population, les autorités devront prendre des mesures coercitives pour pouvoir faire en sorte que les gens puissent prendre conscience et préserver notre environnement, mais aussi en même temps aussi mettre en place beaucoup plus de moyens dans des chaînes de valorisation circulaire des déchets, dont notamment les déchets plastiques. Ainsi, nous pourrons effectivement nous rassurer que le plastique ne devra pas être un problème et peut-être une solution pour notre société. Vouloir réduire les déchets, c'est une question de volonté à nous tous. Et donc, nous recommandons une synergie des acteurs locaux. Ainsi, nous pensons qu'ensemble, nous pourrons faire face aux déchets.
8: Notre source ajoute que la lutte contre la pollution plastique exige l'engagement de tous les acteurs, car la protection de l'environnement constitue un levier essentiel pour la santé publique, les développements durables et la résilience de la ville de Bukavu face à la perturbation climatique.
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0: Les innovations apportées dans le secteur de la santé permettant aux familles de rendre visite à leurs malades atteints du virus Ebola et les conséquences des feux de brousse sur l'environnement font partie des sujets qui intéressent la presse à Bukavu, jeudi 2 juillet 2026. La revue de presse avec Hélène Boudjeriri.
3: Au chapitre santé, Terranova.cd revient sur les innovations apportées dans ce secteur qui permettent aux familles de voir, parler et soutenir leurs proches atteints du virus Ebola. Ces médias indiquent qu'au centre de traitement Ebola de Rwampara en Ituri, la lutte contre le virus ne se limite pas aux soins médicaux. Elle repose également sur une approche qui place l'humain au cœur de la prise en charge. C'est une publication d'Alima citée par Terranova, une ONG humanitaire médicale internationale engagée dans la riposte contre Ebola. Les équipes soignantes assurent la prise en charge des patients au sein d'une chambre d'urgence biosécurisée pour épidémie. Ces dispositifs innovants permettent aux familles de voir leurs proches hospitalisés, d'échanger avec eux et de leur apporter un soutien moral tout au long de leur traitement, tout en garantissant les mesures strictes de biosécurité nécessaires pour prévenir la transmission du virus. Terranova poursuit qu'en maintenant les liens entre les patients et leurs familles, cette innovation contribue à réduire les sentiments d'isolement souvent associés au centre de traitement Ebola. Pour ce qui est de l'environnement, les médias en ligne Jamboy RDC alertent sur le feu de brousse et leurs conséquences. Jamboy RDC note que le feu de brousse qui se multiplie pendant la saison sèche au sud de Kivu continue de causer d'importants dégâts sur l'environnement. Des experts alertent sur leurs conséquences pour les écosystèmes, la biodiversité, les activités agricoles, tout en appelant au renforcement des mesures de protection du parc national de Kahuzi-Biega. Pour Clément Mouchagaloussa, expert en gestion des ressources naturelles, contacté par les confrères, le parc national de Kahuzi-Biega figure parmi les espaces les plus exposés à ces phénomènes. Selon lui, les incendies détruisent la couverture végétale, dégradent les habitats naturels et mettent en danger plusieurs espèces animales, notamment les gorilles des plaines de l'Est. Face à cette situation, il appelle les autorités à renforcer les actions de protection de l'environnement et à poursuivre les efforts en faveur du retour de la paix, condition indispensable pour assurer une meilleure conservation du PNKB. Éducation. Les résultats du TENASOSP, ou test national de sélection d'orientation scolaire et professionnelle dans la ville de Bukavu, sont connus depuis le mercredi 1er juillet 2026. C'est un article du Souverain Libre. Les meilleurs lauréats à Bukavu est l'élève Empire Tegani du collège Alpha Djiré avec 94%. Il est secondé à égalité d'Ibouye Kabea du lycée Chirezi et Dombeni Antonia de l'école d'application de l'ISP Bukavu avec 88% chacun. Le collège Alpha Djiré bat les corps avec 13 élèves ayant reçu au moins 80%, suivi de l'Institut Toumaïni avec 5 lauréats et 3 élèves du complexe scolaire Beata, conclut les souverains libres.

par ici prend fin ce radio-journal. Anissé Akonkwa a assuré la mise en onde devant ce micro pour la présentation. Expédie Kialou, passez des bons moments en compagnie de Radio Mendeleo. Au revoir.